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1: Bonjour, vous êtes sur Radio Noirmout. Le taux de chômage en France a atteint 8,1% au premier trimestre 2026 selon l'INSEE. Ce niveau est le plus élevé depuis 2021 avec une hausse par rapport à 7,9% fin 2025. La ministre de la Santé Stéphanie Rist a annoncé que le stock de masques de l'État est suffisant pour faire face à une éventuelle épidémie d'antivirus pendant au moins 3 mois. Une Française testée positive est actuellement hospitalisée à Paris dans un état grave. Un patient cas contact à l'antivirus a été transféré de Rennes à l'hôpital Bichat à Paris. Deux nouvelles admissions de cas contact sont également attendues au CHU de Rennes. Fleury Dinalo, légende de l'Olympique lyonnais, est décédé à l'âge de 83 ans. Il est le meilleur buteur de l'histoire du club avec 222 buts marqués entre 1960 et 1974. Le SMIC va connaître une augmentation de 2,4% à partir du 1er juin 2026, comme l'a annoncé le ministre du Travail. Cette hausse est liée à la reprise de l'inflation. Le Festival de Cannes a ouvert ses portes le 13 mai avec 22 films en compétition pour la Palme d'Or. La cérémonie a vu le passage de nombreuses stars internationales sur le tapis rouge. Dans l'affaire Dany Le Prince, la Cour de cassation rendra son arrêt concernant son ex-épouse Martine Compain aujourd'hui. Elle pourrait être mise en examen pour complicité dans le quadruple meurtre de Thorigné-sur-Dhuée en 1994. Enfin, une femme de ménage mise en cause dans la disparition de Manon Relando a demandé sa remise en liberté. Cette agricultrice de 31 ans a disparu depuis le 27 mars 2026 à Saint-Étienne-de-Montluc. C'est tout pour l'essentiel de l'actualité à suivre sur Radio Noirmout.
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4: Bonjour, vous êtes sur Radio Noirmout. Faisons un point sur la météo et les marées. Ce matin sur Noirmoutier, on attend une alternance d'éclaircies et de passages nuageux avec des températures autour de 11 degrés vers 8 heures. Le vent souffle assez fort de nord-ouest avec des rafales pouvant atteindre 55 km/h en première partie de journée. Cet après-midi, le ciel sera couvert avec un temps changeant qui pourrait nous apporter quelques averses en fin d'après-midi. On devrait atteindre 14 degrés vers 14 heures et le vent de nord-ouest restera assez fort avec des rafales atteignant 65 km/h localement. Côté marée, on aura une basse mer à 9h27 avec un coefficient de 70, puis une autre à 21h50. Je vous souhaite une belle journée à l'écoute de Radio Noirmout.
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Salut, salut, vous êtes avec Hervé sur Radio Noirmouth. C'est l'heure de jouer au Blind Test. Nous sommes aujourd'hui le jeudi 7 mai. Et pour commencer, eh bien, je vous envoie les réponses d'hier. Hier, on était sur des tubes des années 80, un peu plus. Donc, je vous proposais ça. Alors, la question que certains sont posés, c'est est-ce que c'est Billie Jean? Est-ce que c'est Beat It? En tout cas, c'est Michael Jackson. Et c'était Beat It.

Ensuite, j'enchaînais avec ceci. Et là, il fallait aller chercher le coup de folie de Thierry Pasteur.

Allez, ça c'était les réponses d'hier. On va passer au jeu du jour. Alors toujours trois extraits. Je vous rappelle que vous marquez un point par titre découvert et un point par artiste reconnu. Allez, je vous envoie les trois extraits et ensuite je vous explique comment jouer.

0: Allez, voilà pour les extraits du jour. Peut-être pas si simple aujourd'hui. Enfin, pas sur les trois extraits, du moins. Allez, vous vous rendez sur radionoirmout.fr ou sur l'application dans la rubrique Blind Test. C'est exactement le même questionnaire, que ce soit sur le site ou sur l'application, le même questionnaire avec votre adresse mail, votre prénom. Et puis, il y a autant de cases que de réponses à nous donner. Si vous avez qu'une ou deux réponses, n'oubliez pas, vous pouvez jouer, bien sûr, puisque c'est à la fin de la semaine qu'on compte les points. Et puis, c'est celui qui marque le plus de points dans la semaine qui gagne le cadeau qui vous est offert par Radio Noirmout. Allez, je vous souhaite une très très bonne journée et puis je vous dis à demain. Ciao, ciao les copains.
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2: Bonjour, bonjour à tous. 16 juments âgés de 4 ans, rendez-vous sur les 1400 mètres de la piste en gazon à l'hippodrome de Paris-Longchamp à l'occasion du Quintet Plus de ce jeudi 14 mai 2026. Disputé dans le prix du Palais des Glaces, le départ sera donné vers 20h15. En tête de notre sélection le 10, Fredja, ne surtout pas condamné sur sa dernière prestation, elle peut remettre les pendules à l'heure et venir l'emporter. Suivi de l'As Omicron qui a effectué une course de rentrée en vue de cette épreuve. Le 12 élusif Bellardo sur la montante et sur une distance à son entière convenance. Le 4 secret tout bénéficiant de la confiance de son entraînement. Et enfin le 8 Isnoville bien placé sur l'échelle des valeurs pour son premier quintet. Elle complétera notre sélection. Une sélection que vous pouvez retrouver sur ma chaîne YouTube Tom Kazak, les pronostics hippiques avec mes dernières minutes. Donc notre choix aujourd'hui. Premier le 10 Fredja. Second l'As Omicron. Troisième le 12 élusif Bellardo. Quatrième le 4 secret tout. Cinquième le 8 Isnoville, le second choix, le 15, le 5 et le 16. Et à vous la fortune!
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1: Bonjour, c'est Radio Noirmouth, c'est l'heure de découvrir votre horoscope du jour. Alors commençons tout de suite avec les signes. Du côté des béliers, c'est une journée pleine d'énergie qui s'annonce. Mettez à profit cette vitalité pour avancer sur vos projets. Pour les taureaux maintenant, attention aux dépenses imprévues. Restez vigilants sur votre budget. Chez les gémeaux, la communication sera clé. N'hésitez pas à partager vos idées, vous pourriez être agréablement surpris par les retours. Les cancers, de leur côté, soyez à l'écoute de vos émotions. Un moment de détente pourrait vous faire le plus grand bien. En ce qui concerne les lions, c'est le moment de briller. Vos efforts passés commencent à porter leurs fruits. Passons aux vierges, qui devront faire preuve de patience aujourd'hui. Les choses ne se dérouleront pas comme prévu, mais tout finira par s'arranger. Pour les balances maintenant, l'harmonie sera essentielle. Entourez-vous de personnes positives. Les scorpions, quant à eux, une rencontre inattendue pourrait bouleverser votre quotidien. Restez ouverts aux surprises. Les sagittaires, vous serez plein d'enthousiasme. N'hésitez pas à partager vos rêves avec vos proches. Chez les capricornes, un projet de longue date pourrait enfin se concrétiser. Gardez le cap. Les verseaux, restez curieux et ouverts d'esprit. Une nouvelle idée pourrait germer aujourd'hui. Et enfin, pour les poissons, c'est le moment idéal pour vous recentrer sur vous-même. Prenez un temps pour réfléchir à vos envies. Très belle journée à tous sur Radio Noirmouth.

Bonjour à toutes et à tous, vous êtes sur Radio Noirmout. Ce soir, la télévision vous propose une belle sélection de programmes. Sur France 2, ne manquez pas Roland Garros entre les lignes à 21h50. Sur France 3, Cassandre saison 5 démarre à 21h10. Du côté de Canal+, The Madison saison 1 vous attend à 21h09. Également sur France 5, plongée dans Totavel, vivre en Europe avant Néandertal à 21h05. Sur M6, c'est l'émission Les Traîtres qui commence à 21h10. À voir aussi sur Arte, Polar Park saison 1 à 21h50. Sur W9, Il n'y a que la vérité qui compte est à l'antenne à 21h25. TMC vous propose Canap 2007 à 22h05. Et sur TFX, Percy Jackson, la mère des monstres commence à 21h10. Pour finir, sur LCP, regardez Julian Assange, l'homme à faire taire à 22h. Très belle soirée à tous sur Radio Noirmout.

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1: Bonjour, vous êtes sur Radio Noirmout. Le taux de chômage en France a atteint 8,1% au premier trimestre 2026 selon l'INSEE. Ce niveau est le plus élevé depuis 2021 avec une hausse par rapport à 7,9% fin 2025. La ministre de la Santé Stéphanie Rist a annoncé que le stock de masques de l'État est suffisant pour faire face à une éventuelle épidémie d'antivirus pendant au moins 3 mois. Une Française testée positive est actuellement hospitalisée à Paris dans un état grave. Un patient cas contact à l'antivirus a été transféré de Rennes à l'hôpital Bichat à Paris. Deux nouvelles admissions de cas contact sont également attendues au CHU de Rennes. Fleury Dinalo, légende de l'Olympique Lyonnais, est décédé à l'âge de 83 ans. Il est le meilleur buteur de l'histoire du club avec 222 buts marqués entre 1960 et 1974. Le SMIC va connaître une augmentation de 2,4% à partir du 1er juin 2026, comme l'a annoncé le ministre du Travail. Cette hausse est liée à la reprise de l'inflation. Le Festival de Cannes a ouvert ses portes le 13 mai avec 22 films en compétition pour la Palme d'Or. La cérémonie a vu le passage de nombreuses stars internationales sur le tapis rouge. Dans l'affaire Dany Le Prince, la Cour de cassation rendra son arrêt concernant son ex-épouse Martine Compain aujourd'hui. Elle pourrait être mise en examen pour complicité dans le quadruple meurtre de Thorigné-sur-Dhuée en 1994. Enfin, une femme de ménage mise en cause dans la disparition de Manon Relando a demandé sa remise en liberté. Cette agricultrice de 31 ans a disparu depuis le 27 mars 2026 à Saint-Étienne-de-Montluc. C'est tout pour l'essentiel de l'actualité à suivre sur Radio Noirmout.
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4: Bonjour, vous êtes sur Radio Noirmout. Faisons un point sur la météo et les marées. Ce matin sur Noirmoutier, on attend une alternance d'éclaircies et de passages nuageux avec des températures autour de 11 degrés vers 8 heures. Le vent souffle assez fort de nord-ouest avec des rafales pouvant atteindre 55 km/h en première partie de journée. Cet après-midi, le ciel sera couvert avec un temps changeant qui pourrait nous apporter quelques averses en fin d'après-midi. On devrait atteindre 14 degrés vers 14 heures et le vent de nord-ouest restera assez fort avec des rafales atteignant 65 km/h localement. Côté marée, on aura une basse mer à 9h27 avec un coefficient de 70, puis une autre à 21h50. Je vous souhaite une belle journée à l'écoute de Radio Noirmout.
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0: Bonjour Mood Café. Bien le bonjour, monsieur, dame. J'espère que tout va bien là ce matin. Évidemment, très bon jeudi. Julien T pour vous accompagner ici jusqu'à la mi-journée, jusqu'à midi, hein, même en ce jour férié. On vous laisse pas tomber, évidemment. On écoute du beau monde avec Jack Jones qui arrive, le DJ londonien. On va l'écouter. Jackie Quartz aussi pour une mise au point ce matin. Elle arrive rapidement. C'est un classique qu'on va retrouver. Ça sera juste après. Le blind test. 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
1: Salut, salut, vous êtes avec Hervé sur Radio Noirmout. C'est l'heure de jouer au blind test. Nous sommes aujourd'hui le jeudi 7 mai. Et pour commencer, eh bien, je vous envoie les réponses d'hier. Hier, on était sur des tubes des années 80, un peu plus. Donc, je vous proposais ça. Alors, la question que certains se sont posés, c'est est-ce que c'est Billie Jean? Est-ce que c'est Beat It? En tout cas, c'est Michael Jackson. Et c'était Beat It.

Et enfin, pour terminer, il y avait ça. Superbe intro, j'adore ça. Marc Lavoine, pour une begin avec toi. 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

C'était les réponses d'hier, on va passer au jeu du jour. Alors toujours trois extraits, je vous rappelle que vous marquez un point par titre découvert et un point par artiste reconnu. Allez, je vous envoie les trois extraits et ensuite je vous explique comment jouer.

0: Allez, voilà pour les extraits du jour. Peut-être pas si simple aujourd'hui. Enfin, pas sur les trois extraits, du moins. Allez, vous vous rendez sur radionoirmouth.fr ou sur l'application dans la rubrique Blind Test. C'est exactement le même questionnaire, que ce soit sur le site ou sur l'application, le même questionnaire avec votre adresse mail, votre prénom. Et puis, il y a autant de cases que de réponses à nous donner. Si vous avez qu'une ou deux réponses, n'oubliez pas, vous pouvez jouer, bien sûr, puisque c'est à la fin de la semaine qu'on compte les points. Et puis, c'est celui qui marque le plus de points dans la semaine qui gagne le cadeau qui vous est offert par Radio Noirmouth. Allez, je vous souhaite une très très bonne journée et puis je vous dis à demain. Ciao, ciao les copains.
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0: jusqu'à midi, le Noirmouth Café. Merci d'être là en ce jour férié, évidemment, peut-être en mode week-end prolongé, peut-être en mode repos, peut-être aussi en train de bosser, hein. C'est vrai qu'il y en a aussi qui bossent, c'est vrai. La suite, Damiano David, dans un instant, on écoutera également Pierre Garnier, il y aura aussi Astro Love Club, et juste avant, direction les champs de course, voici les pronostics hippiques de ce jeudi, c'est avec Tom Kazak.
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2: Bonjour, bonjour à tous. 16 juments âgés de 4 ans, rendez-vous sur les 1400 mètres de la piste en gazon à l'hippodrome de Paris-Longchamp à l'occasion du Quintet Plus de ce jeudi 14 mai 2026. Disputé dans le prix du Palais des Glaces, le départ sera donné vers 20h15. En tête de notre sélection, le 10, Fredja, ne surtout pas condamné sur sa dernière prestation. Elle peut remettre les pendules à l'heure et venir l'emporter. Suivi de l'As Omicron, qui a effectué une course de rentrée en vue de cette épreuve. Le 12 élusif Bellardo sur la montante et sur une distance à son entière convenance. Le 4 secret, tout bénéficiant de la confiance de son entraînement. Et enfin le 8, Isnoville, bien placé sur l'échelle des valeurs pour son premier quintet. Elle complétera notre sélection. Une sélection que vous pouvez retrouver sur ma chaîne YouTube Tom Kazak, les pronostics hippiques avec mes dernières minutes. Donc notre choix aujourd'hui. Premier le 10, Fredja. Second l'As, Omicron. Troisième le 12, élusif Bellardo. Quatrième le 4 secret, tout. Cinquième le 8, Isnoville, le second choix le 15, le 5 et le 16, et à vous la fortune!

0: À l'approche des 11h, merci d'avoir choisi le Noir Mood Café. 11h justement, on va s'informer avec la rédaction, nouveau coup d'œil sur l'actualité de ce jeudi. On développera donc tout ça tout à l'heure, le temps d'écouter Christophe Maé, Roméo Elvis également, et puis de parler télé, c'est Zoom TV, tout de suite sur Radio Noirmouth.
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2: Bonjour à toutes et à tous, vous êtes sur Radio Noirmouth. Ce soir, la télévision vous propose une belle sélection de programmes. Sur France 2, ne manquez pas Roland Garros entre les lignes à 21h50. Sur France 3, Cassandre saison 5 démarre à 21h10. Du côté de Canal+, The Madison saison 1 vous attend à 21h09. Également sur France 5, plongez dans Totavel, vivre en Europe avant Néandertal à 21h05. Sur M6, c'est l'émission Les Traîtres qui commence à 21h10, à voir aussi sur Arte, Polar Park, saison 1 à 21h50. Sur W9, il n'y a que la vérité qui compte est à l'antenne à 21h25. TMC vous propose Canap 2007 à 22h05. Et sur TFX, Percy Jackson, la mère des monstres, commence à 21h10. Pour finir, sur LCP, regardez Julian Assange, l'homme à faire taire, à 22h. Très belle soirée à tous sur Radio Noirmouth.

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1: Bonjour, vous êtes sur Radio Noirmout. Le taux de chômage en France a atteint 8,1% au premier trimestre 2026 selon l'INSEE. Ce niveau est le plus élevé depuis 2021 avec une hausse par rapport à 7,9% fin 2025. La ministre de la Santé Stéphanie Rist a annoncé que le stock de masques de l'État est suffisant pour faire face à une éventuelle épidémie d'antivirus pendant au moins 3 mois. Une Française testée positive est actuellement hospitalisée à Paris dans un état grave. Un patient cas contact à l'antivirus a été transféré de Rennes à l'hôpital Bichat à Paris. 2 nouvelles admissions de cas contact sont également attendues au CHU de Rennes. Fleury Dinalo, légende de l'Olympique Lyonnais, est décédé à l'âge de 83 ans. Il est le meilleur buteur de l'histoire du club avec 222 buts marqués entre 1960 et 1974. Le SMIC va connaître une augmentation de 2,4% à partir du 1er juin 2026, comme l'a annoncé le ministre du Travail. Cette hausse est liée à la reprise de l'inflation. Le Festival de Cannes a ouvert ses portes le 13 mai avec 22 films en compétition pour la Palme d'Or. La cérémonie a vu le passage de nombreuses stars internationales sur le tapis rouge. Dans l'affaire Dany Le Prince, la Cour de cassation rendra son arrêt concernant son ex-épouse Martine Compain aujourd'hui. Elle pourrait être mise en examen pour complicité dans le quadruple meurtre de Thorigné-sur-Dhuée en 1994. Enfin, une femme de ménage mise en cause dans la disparition de Manon Rolando a demandé sa remise en liberté. Cette agricultrice de 31 ans a disparu depuis le 27 mars 2026 à Saint-Étienne-de-Montluc. C'est tout pour l'essentiel de l'actualité à suivre sur Radio Noirmout.
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4: Bonjour, vous êtes sur Radio Noirmout. Faisons un point sur la météo et les marées. Ce matin, sur Noirmoutier, on attend une alternance d'éclaircies et de passages nuageux avec des températures autour de 11 degrés vers 8 heures. Le vent souffle assez fort de nord-ouest avec des rafales pouvant atteindre 55 km/h en première partie de journée. Cet après-midi, le ciel sera couvert avec un temps changeant qui pourrait nous apporter quelques averses en fin d'après-midi. On devrait atteindre 14 degrés vers 14 heures et le vent de nord-ouest restera assez fort avec des rafales atteignant 65 km/h localement. Côté marée, on aura une basse mer à 9h27 avec un coefficient de 70, puis une autre à 21h50. Je vous souhaite une belle journée à l'écoute de Radio Noirmout.
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0: Merci d'avoir choisi le Noirmout Café. Chaque jour, 9h, midi, Julien T pour vous accompagner ici. Et ben merci d'être là tout le monde, plus que jamais. On écoute Jérémy Frérot, je vous passe aussi David Bowie dans un instant. Et puis là, on parle job, on parle emploi, tout de suite sur Radio Noirmout.
1: Bonjour à tous, bienvenue sur Radio Noirmout, c'est l'heure de notre rubrique offre d'emploi. Si vous êtes à la recherche d'un poste, écoutez bien ce qui suit. D'abord, le restaurant Fleur de Sel recrute un chef de rang. Ce poste est à pourvoir dès le 1er novembre dans un hôtel-restaurant 4 étoiles situé sur notre belle île. Vous serez en charge de la gestion de 7 à 12 tables, de la prise de commande au service des plats. Chez Léon, un glacier à la plage des Dames, vous pouvez également postuler comme serveur pour cet été, juillet et août. Ce poste à temps plein est parfait pour les débutants, même les mineurs de 17 ans sont acceptés. Du côté de la Guérinière, l'exploitation Agri-Béchenec cherche des ouvriers agricoles. Deux postes sont ouverts, l'un pour des travaux de maraîchage jusqu'à mi-septembre et l'autre pour l'entretien et la récolte de cultures. Ces postes sont à temps partiel, idéal pour compléter votre emploi du temps. En quête d'un emploi dans l'automobile, le garage de Lille recherche un mécanicien jusqu'à fin septembre. Si vous avez un CAP en mécanique, n'hésitez pas à postuler. Pour ceux qui aiment le poisson, Intermarché à la Guérinière recrute un vendeur en poissonnerie de juin à fin août. Vous serez en contact direct avec la clientèle pour conseiller et servir. Le Palais à Noirmoutier recherche également un crêpier, un poste à temps plein jusqu'à fin octobre, débutant accepté avec un salaire de 1 680 €. Enfin, tout un plat situé à l'Épine a plusieurs postes à pourvoir, notamment serveur et plongeur pour juillet et août avec un emploi du temps flexible. Alors pour retrouver toutes ces offres, rendez-vous sur radionoirmout.fr ou francetravail.fr. Bonne chance à tous dans votre recherche.
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1: Une belle fin de matinée tout le monde avec le Noir Mood Café. Même en ce jour férié, on vous laisse pas tomber, nous présents évidemment à vos côtés. Il y a Matt Pokora qui arrive, Mika, Pierre Guénard aussi à venir dans un instant. Et puis là, direction les champs de course, direction les pronostics hippiques. Pronostics hippiques de ce jeudi, c'est avec Tom Kazak.
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4: Bonjour, bonjour à tous. 16 juments âgés de 4 ans, rendez-vous sur les 1400 mètres de la piste en gazon à l'hippodrome de Paris-Longchamp à l'occasion du quintet plus de ce jeudi 14 mai 2026. Disputé dans le prix du Palais des Glaces, le départ sera donné vers 20h15. En tête de notre sélection, le 10, Fredja, ne surtout pas condamné sur sa dernière prestation. Elle peut remettre les pendules à l'heure et venir l'emporter. Celui de l'As, Omicron, qui a effectué une course de rentrée en vue de cette épreuve. Le 12 élusif Bellardo sur la montante et sur une distance à son entière convenance. Le 4 secret, tout bénéficiant de la confiance de son entraînement. Et enfin le 8, Isnoville, bien placé sur l'échelle des valeurs pour son premier quintet. Elle complétera notre sélection. Une sélection que vous pouvez retrouver sur ma chaîne YouTube Tom Kazak, les pronostics hippiques avec mes dernières minutes. Donc notre choix aujourd'hui, premier le 10, Fredja. Second l'As, Omicron. Troisième le 12, élusif Bellardo. Quatrième le 4 secret, tout. Cinquième le 8, Isnoville, le second choix, le 15, le 5 et le 16. Et à vous la fortune!
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0: Belle fin de matinée. Merci de préférer le noir moutte café. Bah, autant vous dire que vous avez fait le bon choix, hein, évidemment. Merci d'être là tout le monde. On parle de ce triathlon, le triathlon de Noirmoutier qui aura lieu les 6 et 7 juin. Rendez-vous en tout cas pour ce triathlon, hein, qui enveloppe de la natation, du cyclisme et de la course à pied. Grand week-end sportif donc qui vous attend les 6 et 7 juin prochains. Une sélection Radio Noirmoutier. On écoute Jack dans un instant et puis Blessed juste après l'horoscope.
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2: Bonjour, c'est Radio Noirmouth, c'est l'heure de découvrir votre horoscope du jour. Alors commençons tout de suite avec les signes. Du côté des béliers, c'est une journée pleine d'énergie qui s'annonce. Mettez à profit cette vitalité pour avancer sur vos projets. Pour les taureaux maintenant, attention aux dépenses imprévues. Restez vigilant sur votre budget. Chez les gémeaux, la communication sera clé. N'hésitez pas à partager vos idées, vous pourriez être agréablement surpris par les retours. Les cancers, de leur côté, soyez à l'écoute de vos émotions. Un moment de détente pourrait vous faire le plus grand bien. En ce qui concerne les lions, c'est le moment de briller. Vos efforts passés commencent à porter leurs fruits. Passons aux vierges, qui devront faire preuve de patience aujourd'hui. Les choses ne se dérouleront pas comme prévu, mais tout finira par s'arranger. Pour les balances maintenant, l'harmonie sera essentielle. Entourez-vous de personnes positives. Les scorpions, quant à eux, une rencontre inattendue pourrait bouleverser votre quotidien. Restez ouverts aux surprises. Les sagittaires, vous serez pleins d'enthousiasme. N'hésitez pas à partager vos rêves avec vos proches. Chez les capricornes, un projet de longue date pourrait enfin se concrétiser. Gardez le cap. Les Verseaux, restez curieux et ouverts d'esprit. Une nouvelle idée pourrait germer aujourd'hui. Et enfin, pour les poissons, c'est le moment idéal pour vous recentrer sur vous-même. Prenez un temps pour réfléchir à vos envies. Très belle journée à tous sur Radio Noirmoutier.

0: merci de préférer le noir mou de café. Belle fin de matinée, merci d'être là tout le monde.
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0: Et vous restez dans les parages, évidemment. Tout à l'heure à midi, on va s'informer avec la rédaction. Nouveau coup d'œil sur l'actualité de ce jeudi de l'Ascension. On en parle donc tout à l'heure à la mi-journée. Ça sera suivi par la playlist Noirmoutrine à partir de midi. Juste avant, voici l'agenda des sorties. C'est le Noirmout Loisir sur Radio Noirmout. Belle journée.
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2: Bonjour à tous, c'est Radio Noirmout qui vous accompagne ce matin. On va parler des événements à ne pas manquer sur notre belle île de Noirmoutier. Tout d'abord, aujourd'hui, pour les amateurs de cirque, ne manquez pas Monsieur O à Noirmoutier-en-Lille. Ce spectacle drôle et absurde vous plongera dans l'univers d'un petit bonhomme plein d'énergie qui fait tourner son monde avec ses cerceaux rouges. Pour des renseignements, appelez le 02 51 39 01 22. Ensuite, à 16h30, direction la cour du château pour une pièce de théâtre de rue intitulée « Comment cesse-t-on d'être amoureuse ?» Avec Musique Live, cette création de la scie « Notre insouciance » interroge notre rapport à l'amour et au désir. C'est gratuit, alors n'hésitez pas à venir. Pour demain, le 15 mai, plusieurs spectacles vous attendent. À 15h, venez découvrir « Envers nos pères » à l'espace Grain de Sel. Deux artistes de cirque partageront leurs réflexions sur la paternité à travers un dialogue captivant. À 18h, toujours à la cour du château, Héroïne mettra en scène quatre femmes qui luttent contre leur invisibilité dans notre société. Ce spectacle est également gratuit. Et pour les amateurs de danse, à 16h30, ne manquez pas Orientation sur la place de la République avec des performances alliant hip-hop et danse contemporaine. Voilà, chers auditeurs, de quoi passer de belles journées sur Noirmoutier. Restez à l'écoute de Radio Noirmout pour ne rien manquer.
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1: Bonjour, ici Radio Noirmout à Saint-Jean-de-Monts. La 19e édition du tournoi des petits champions de basket débute aujourd'hui. Plus de 1200 joueurs de 120 équipes vont s'affronter durant 3 jours. Les matchs se joueront dans plusieurs salles et l'accès est gratuit. La restauration et un bar seront disponibles sur place. Ce week-end, la déferlante de printemps se poursuit à Notre-Dame-de-Mont avec 7 spectacles gratuits. Ce soir, la compagnie Carna présente les Cœurs Rouges, 2 représentants de ce spectacle sur le rapport homme-femme et la question du genre sont prévues. À Barbâtre, le festival d'art de rue La Déferlante se terminera demain avec 5 spectacles à découvrir en plein air. Ce festival promet d'être un moment convivial pour toute la famille. Demain, l'association Les Sciences et Nous organise une balade botanique au bois de la Chaise à Noirmoutier. Le botaniste Jacques Soignon guidera cette sortie matinale à la découverte de la végétation maritime. Nathalie et Mick ont ouvert un vide-grenier permanent près de Chaland, intitulé « Le Petit Grenier ». Ce nouvel espace permet aux chineurs de trouver des trésors tout au long de l'année. Le maire de Saint-Gilles-Croix-de-Vie s'inquiète d'un projet de délocalisation des services hospitaliers vers Chaland. Il a adressé un courrier au directeur des hôpitaux de Vendée pour exprimer ses préoccupations. À Noirmoutier-en-Lille, des travaux de sécurisation sont en cours rue Richer. Ces travaux visent à renforcer les bordures existantes et s'inscrivent dans une démarche de gestion durable des risques d'inondation. Enfin, un vide-grenier aura lieu dans toute la Vendée du 14 au 17 mai. 15 rendez-vous sont prévus, offrant de belles opportunités de dénicher des objets d'occasion. Plus d'infos à retrouver sur le site et l'application Radio Noirmout.
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4: Bonjour, vous êtes Radio Noirmout. Faisons un point sur la météo et les marées. Ce matin, sur Noirmoutier, on attend une alternance d'éclaircies et de passages nuageux avec des températures autour de 11 degrés vers 8 heures. Le vent souffle assez fort de nord-ouest avec des rafales pouvant atteindre 55 km/h en première partie de journée. Cet après-midi, le ciel sera couvert avec un temps changeant qui pourrait nous apporter quelques averses en fin d'après-midi. On devrait atteindre 14 degrés vers 14 heures et le vent de nord-ouest restera assez fort avec des rafales atteignant 65 km/h localement. Côté marée, on aura une basse mer à 9h27 avec un coefficient de 70, puis une autre à 21h50. Je vous souhaite une belle journée à l'écoute de Radio Noirmout.
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0: remontons le temps et arrêtons-nous dans les années 80.
1: Sega, c'est plus fort que toi. La Mega Drive, c'est plus fort que toi. Ou Genesis, en Amérique du Nord. C'est une console de jeux vidéo de quatrième génération conçue et commercialisée par le constructeur japonais Sega Enterprise. La Mega Drive est la troisième console de Sega. Elle succède à la Master System. Sega sort d'abord la console au Japon sous le nom de Mega Drive en 1988. La console est ensuite lancée en 1989 en Amérique du Nord, renommée Genesis sur ce territoire. En 1990, la console sort dans la plupart des autres territoires en tant que Mega Drive. Sega, c'est plus fort que toi. Des parties de football interminables, des coupes du monde. Oh, Sega, c'était vraiment plus fort que toi.

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Bonjour à toutes et à tous, vous êtes sur Radio Noirmouth. Ce soir, la télévision vous propose une belle sélection de programmes. Sur France 2, ne manquez pas Roland Garros entre les lignes à 21h50. Sur France 3, Cassandre saison 5 démarre à 21h10. Du côté de Canal+, The Madison saison 1 vous attend à 21h09. Également sur France 5, plongez dans Totavel, vivre en Europe avant Néandertal à 21h05. Sur M6, c'est l'émission Les Traîtres qui commence à 21h10. À voir aussi sur Arte, Polar Park saison 1 à 21h50. Sur W9, il n'y a que la vérité qui compte est à l'antenne à 21h25. TMC vous propose Canap 2007 à 22h05. Et sur TFX, Percy Jackson, la mère des monstres, commence à 21h10. Pour finir, sur LCP, regardez Julian Assange, l'homme à faire taire, à 22h. Très belle soirée à tous sur Radio Noirmouth.

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1: Bonjour, vous êtes sur Radio Noirmout. Le jeudi 14 mai 2026, plusieurs nouvelles marquent l'actualité. Un épisode de gastro-entérite d'origine virale a conduit au confinement de 1700 personnes à bord du paquebot Ambition dans le port de Bordeaux. Le paquebot qui a quitté Belfast le 8 mai doit effectuer une croisière de 14 nuits dans l'ouest de la France et en Espagne. Par ailleurs, le président américain Donald Trump a rencontré son homologue chinois Xi Jinping à Pékin. Lors de cette rencontre, Trump a promis un avenir fabuleux pour les relations entre les États-Unis et la Chine. Concernant le hantavirus, les passagers français d'un vol emprunté par une malade sont actuellement en chambre sécurisée. Aucun d'entre eux ne présente de symptômes pour le moment, mais les tests sont effectués tous les deux jours. Une autre actualité judiciaire a retenu l'attention avec la mise en examen d'un babysitter dans le nord de la France pour des agressions sexuelles sur une vingtaine d'enfants. Le parquet de Lille a confirmé cette information mercredi 13 mai. En Ukraine, une importante attaque aérienne a eu lieu à Kiev aux premières heures du 14 mai. Des explosions ont été entendues et le maire de la ville a appelé la population à se mettre à l'abri. Les députés français ont adopté un texte pour adapter le droit aux spécificités de la montagne. Ce projet de loi a été voté en première lecture à l'Assemblée nationale le 13 mai. La situation au Moyen-Orient reste tendue avec des discussions entre Trump et Xi Jinping sur le conflit iranien. Pendant ce temps, l'Iran renforce son emprise sur le trafic maritime dans la région. Pour conclure, ce flash d'actualité rappelle que l'information est en constante évolution. Fin de ce flash, toute l'actualité à retrouver sur Radio Noirmout.
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4: Bonjour, vous êtes sur Radio Noirmout. Faisons un point sur la météo et les marées. Ce matin, sur Noirmoutier, on attend une alternance d'éclaircies et de passages nuageux avec des températures autour de 11 degrés vers 8 heures. Le vent souffle assez fort de nord-ouest avec des rafales pouvant atteindre 55 km/h en première partie de journée. Cet après-midi, le ciel sera couvert avec un temps changeant qui pourrait nous apporter quelques averses en fin d'après-midi. On devrait atteindre 14 degrés vers 14 heures et le vent de nord-ouest restera assez fort avec des rafales atteignant 65 km/h localement. Côté marée, on aura une basse mer à 9h27 avec un coefficient de 70, puis une autre à 21h50. Je vous souhaite une belle journée à l'écoute de Radio Noirmout.
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8: On ne parle pas sur le jingle.
9: Quoi?
10: Eh oui, c'est les affreux Jojo.
11: Mais oui.
10: Non mais...
9: Coucou.
10: Ça va sinon vous?
9: C'est Renou.
10: Bon, parce que moi ça va.
9: Ça va toi?
10: Ouais. Ah, oh. Et ça commence. Alors, on démarre par la blague à Raymond?
11: Non.
8: Oui.
10: Ah. Si, si.
8: Oui, si on
10: je sais pas faire... si on va pas en faire plusieurs, on va pas le punir aujourd'hui.
11: Qu'est-ce que t'as compris? C'est quoi le mot que t'as pas compris dans le nom? Ah, c'est un mec qui va, il va au cinéma et puis il s'assoit et puis il est pas bien assis. Il appelle la fille qui s'occupe de placer les gens et lui dit, vous pouvez pas me mettre un peu plus devant parce que là je vois pas bien tout ça. Alors elle le déplace, elle l'amène devant et au bout de 5 minutes il la rappelle, il lui dit non mais là vous voyez, là j'entends pas bien par contre. Alors si vous pouvez me mettre 3 rangs derrière là. Alors elle le déplace avec la lampe électrique, elle le ramène 3 rangs derrière, et puis 10 minutes après, ça va pas encore, là j'y vois pas bien parce que je suis en angle, je voudrais être un peu plus devant mais au milieu, vous voyez. Alors elle le redéplace encore, et puis il le rappelle une 7-8e fois, il dit non je suis pas bien là, je voudrais, est-ce que vous pouvez me mettre, et alors elle le ramène à une autre place, et là elle lui dit à l'oreille, l'assassin c'est le notaire.
10: Il est loin quand même le temps où il y avait des ouvreuses, tout ça, non?
9: Dans les théâtres encore, hein? Dans tous les théâtres bordelais encore.
11: Mais pour ceux qui arrivent en retard.
10: Hein?
11: Pour ceux qui arrivent en retard.
10: Mais ils se démerdent, oh, ils se démerdent tout seuls maintenant, non?
8: Ah oui. Ah oui,
10: il y a. Ils se démerdent tout seuls, il y a personne, hein.
11: Ah ouais?
10: Ah oui. Même les pop-corn, tu les prends à l'entrée si t'as pas le. Moi, j'ai connu le mec
9: bon,
10: avec le panier.
9: Là. Hein. C'était génial. Hein.
10: Le mec, il venait avec ses esquimaux, ses machins, ouais, donne-moi un truc et tout. Maintenant, tu te fais engueuler dès que
11: tu parles. Et au théâtre, la soirée, on entend. Le directeur du théâtre, le personnel, tout, il se précipite. Puis il y a un mec dans une rangée, il est allongé. Il dit, mais qu'est-ce que vous faites là? Il dit, il dit, montrez-moi votre billet. Il rend le billet. Le mec, il dit, ah, mais évidemment, vous avez un balcon. Tombez!
10: Il est tombé! Qu'est-ce qu'on était en train de dire?
8: On parlait du bon vieux temps. Des ouvreuses, des.
10: C'était le même temps où, tu sais, que tu descendais pas de ta voiture pour faire le plein.
8: Oui, aussi.
10: Ça, c'était bon aussi, ça.
8: C'est vrai.
10: Ça se perd, ces trucs-là.
11: Ouais, tu l'aimes pour boire.
10: Oui, mais moi, je m'en fous. Moi, je préfère. À la limite, je donne 1 euro, tu vois, et puis il me fait le plein.
9: Et c'était dans le temps.
11: Ouais.
9: Ce temps-là est révolu.
11: Et tu, maintenant, tu dis, oh, mais vous regardez les pneus, s'il vous plaît. Le mec, il fait le tour, il y en a 4.
10: Bon, merci. Tout va bien.
8: Ça se passe dans un hôpital. Donc
9: sans transition. Donc.
8: Voilà, c'est ça, exactement. Je me suis dit, tiens, là, on va mettre une blague sur un hôpital, je sais pas pourquoi.
9: Allez, allons-y.
8: Oui, allô? Oui, bonjour, est-ce que je pourrais avoir des nouvelles de monsieur Dupont, s'il vous plaît? Chambre 326. Il me semble qu'il a été opéré la semaine dernière. Oui, monsieur Dupont, chambre 326. Oui, tout à fait. L'opération s'est très, très bien passée. D'ailleurs, je pense qu'il devrait sortir demain. Qui demande d'ailleurs, s'il vous plaît? C'est monsieur Dupont lui-même, chambre 326. Mais comme à moi, on me dit jamais rien.
11: Et c'est tellement vrai.
10: Oui. Alors, j'ai des trucs au niveau des lois bizarres, vous savez, il y a des lois, c'est un peu curieux. Par exemple, au Liban, les hommes peuvent, de par la loi, avoir des rapports sexuels avec des animaux. Du moment que ce soit des animaux femelles.
9: Consentants.
8: Ah oui.
10: Femelles.
9: Ah non, consentants, on s'en fout. Ouais, d'accord.
11: Pourquoi on n'a pas le droit en France?
10: Non. Hein? Et ils peuvent avoir des rapports avec des animaux donc de sexe opposé, de sexe femelle. Ah, et oui. Par contre, s'ils font, ils ont des rapports sexuels avec des animaux mâles, là, c'est passible de peine de mort. Donc, faut quand même passer la main sous le ventre, voir si il y a quelque chose ou pas.
9: Et on sait qui a fait ces lois ou
10: quelqu'un de là-bas. Hein.
11: Et c'est deux mecs qui discutent. Il dit mais tous les patients, ils ont des aventures avec leurs clientes. Tous les patients, tous les médecins ont des aventures avec leurs patients. Tous les médecins. Oui, mais toi, t'es vétérinaire quand même.
10: Au Bahreïn, la loi autorise un médecin de sexe masculin à faire un examen gynécologique à une femme. Mais il ne peut regarder directement les organes génitaux de sa patiente. Donc il le fait avec un miroir. Avec un miroir, ça passe.
8: D'accord.
9: C'est bizarre. C'est bizarre.
10: C'est quand même bizarre les lois. En Indonésie, la masturbation est punie par la décapitation.
9: Oh you.
10: Oui, carrément.
8: Ah oui.
10: Bon, attention, c'est en Indonésie.
8: Oui, non, mais.
10: Vous, Français, vous pouvez y aller.
11: Mais si c'est pas ta main.
9: Oui, c'est ça. C'est ce que j'allais dire. Comment
10: si c'est pas ta main, on peut avoir des problèmes.
9: Non, mais si t'es tout seul ou pas. Non, mais c'est sérieux. Si t'es tout seul, est-ce que c'est parce que t'es tout seul? Parce que du coup.
10: Ah non, mais là-bas, ils rigolent pas.
8: J'en connais quelques-uns qui seraient morts plusieurs fois quand même. Hein. Mais enfin bon.
9: Oh, levez la main à cette table.
10: Et un dernier, à Cali, en Colombie, une femme ne peut avoir des rapports sexuels qu'avec son mari. Bon, jusque-là. Ça paraît bien. Mais par contre, la première fois, la mère de la femme doit être présente dans la pièce. Là, c'est...
8: Oh punaise. Bien,
11: et participer.
10: Participer, peut-être pas. Mais, mais déjà, sans tête gênante, quand même.
8: Oui.
10: Ta belle-mère...
8: Tu fais ça bien.
9: Non, mais attends, imagine pour la fille, c'est horrible. Sa mère. Il y a un suivi psychologique après ou comment ça se passe? C'est marqué dans le truc ou...
10: Non, il n'y a rien du tout. C'est comme ça.
11: Et là, le mec, il est dans une boîte et puis il voit une vieille. Il est 4h du matin. La soirée est finie. Il a rien attrapé. Il voit une vieille. Il va la voir et puis il vous danse, toi il invite à danser, puis ça a l'air de marcher un peu tout ça. Et la vieille lui dit ça vous plairait de passer la nuit avec la mère et sa fille? Le mec il dit ah ben ouais, la vieille il dit putain je me tapais la fille en plus mon art. Ils arrivent à la maison, ils se foutent dans le canapé, et puis ils commencent à bricoler avec la mère. Et puis la vieille il lui dit mais tu m'avais pas dit qu'on pouvait faire un truc avec la mère et la fille? Il dit ah oui t'es, j'ai oublié, maman descends.
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1: Bonjour à toutes et à tous, nous sommes aujourd'hui et c'est l'heure de votre flash info. Passons sans plus attendre à l'actualité de la semaine. Lundi, le marsupilami existe-t-il vraiment? C'est une question à laquelle essaie de répondre un groupe d'explorateurs parti il y a 3 semaines dans la forêt de Palombie. Rappelons que nous n'avons plus de leurs nouvelles depuis 10 jours. Mardi, le baron de la drogue mexicain, Iseo Santillano, a enfin été arrêté après une impressionnante opération de police à laquelle ont conjointement participé les forces mexicaines et américaines. Les charges retenues contre lui sont entre autres trafic de drogue, multiples assassinats et corruption. Il encourt la prison à perpétuité et la double peine de mort. Mercredi, crise du thon rouge à l'échelle mondiale. En effet, les grands couturiers ne jurent plus que par le vert. Jeudi, le chanteur américain Michael Jules entame sa tournée à travers la France. Ses 2 premières dates à Trifouilly-sur-Marne se joueront à guichet fermé, voire même à salle fermée, puisqu'il n'y a actuellement aucune réservation. Vendredi, les pingouins et les ours polaires manifestent en faveur du réchauffement climatique. En effet, 3 degrés de plus permettraient de diminuer sacrément leur facture EDF. Ah oui. Merci beaucoup de nous avoir suivis. L'ensemble des petits chanteurs à la Croix de Bois et l'Armée Rouge et moi-même vous souhaitons une affreuse fin de semaine.
2: L'Armée Rouge. T'as qu'à faire.
1: Bah oui.
3: Et ma foi. Oui.
1: Ah mais attention, c'est que j'ai le bras long. J'ai des relations et tout, hein. Faut pas. Une expression.
3: Avec plaisir. Alors, une expression. Je vous rappelle le principe. Je vais vous donner une phrase. Vous allez devoir trouver l'expression qui correspond. Et ensuite, en découvrir la genèse. Donc, qui, quoi, pourquoi, comment. Bisous. Si je vous dis un partout. Non.
2: Et tous pour un.
3: Non. Si je vous dis. Hop. Ça va, Yannou?
1: Non, ça m'a rappelé l'histoire d'un ver de terre qui sort d'un plat de spaghetti, mais. Non, c'était un partouze, c'est pour ça.
3: Donc, sans transition, un peu partout, de tous côtés.
1: Ah ben oui, c'est ça. C'est ça qu'on parlait, justement.
3: Je me suis dit que ça allait vous inspirer. Alors, un peu partout, de tous côtés.
4: Te voilà, éparpillé.
2: Bon, allez.
3: Qu'est-ce qu'il est drôle, ce sketch. Il est énorme, ce sketch. Ah oui,
1: bah, de toute façon, Didier Bénion.
3: Qui voulait voyager?
2: Ça n'a rien à voir avec le facial, ça, non?
3: Non.
2: Ok.
3: Non.
4: Alors, un peu partout, éparpillé, tu dis?
3: Un peu partout, de tous côtés.
1: De tous côtés.
4: On n'entend plus que ça. Alors, de tout, un peu partout, de tous côtés.
2: C'est un peu partout de Morales que t'as dit? Avec le vert, non?
4: Ça et là, désordonné.
3: Non, c'est une expression.
4: C'est le bordel chez
2: un
4: toi.
2: Un peu partout, de tous côtés.
3: Un peu partout, de tous côtés.
1: Ne plus savoir où donner de la tête.
3: Ah, non, ça. Non, non.
2: Oh, un c'était peu bien partout, ça.
3: Ouais, mais non.
2: Non, mais un peu partout, je pense qu'on va pas trouver mieux.
3: Si, allez, je vous fais confiance, mes affreux.
2: Un peu partout.
3: Un peu partout, de tous côtés. Non, en plus, celle-ci, elle est hyper facile. Tu vois, j'ai vraiment pas mis
2: un
3: la barre.
2: Un peu partout, de tous côtés.
3: Un peu partout, là, de tous côtés.
1: Non, pas dans l'œil.
4: Un peu partout, de tous côtés.
3: Aïe, aïe, aïe, ça pique. Non, non plus.
2: Non, pas là.
3: Non. Raté. Bon, alors, un peu partout, de tous côtés. Arrêtons avec les images, s'il vous plaît. S'il vous plaît.
4: Qui a commencé?
3: Alors.
2: C'est dur. Alors, un peu partout, de tous côtés. Bon, ils n'étaient pas plusieurs, c'est sûr.
3: Si.
2: Ils étaient plusieurs.
3: Enfin, dans l'expression, c'était une expression
2: une
3: en pluriel. C'était ça, si je peux vous aider.
2: Blanche-Neige, j'ai laissé pas.
3: Alors.
2: Un peu partout, de tous côtés. Mais c'est la Chicholina qui a dit ça, non?
3: Non. Enfin, elle aurait pu, mais. Alors, mes affreux. Ouh, je vous sens sur la pente descendante.
1: Un peu partout de tout. Est-ce que c'est un rapport avec le flouze? Genre quelqu'un qui aurait un peu de fric
2: tout,
1: partout.
2: Un peu partout. Ah
1: non,
2: ouais.
1: Pas
2: non.
1: Du tout.
2: Non.
1: Il me
2: non,
1: semble
2: non.
1: qu'il y a une expression comme ça, un truc genre, il a du fric partout, tout
3: non,
1: le tour du
3: non,
1: ventre. Non.
3: Non.
1: Partout.
3: Ça, alors, je vais vous donner un indice.
2: Je sais pas,
3: parce
2: j'ai jamais eu d'argent, moi, donc je peux pas te dire.
3: Je me rends pas compte.
2: Je connais pas.
3: Alors, c'est un rapport avec le déplacement. Peut-être que ça peut vous aider. Pas sûr, mais ça peut peut-être vous aider.
2: Non.
1: T'en vas à la cruche à l'eau qu'à la fin, elle se déplace.
3: Non.
1: Ça a un rapport avec le déplacement. Ça parle du PSG?
3: Non.
2: Mieux vaut courir que pas courir?
3: Non.
1: Mieux courir que jamais?
2: Mieux vaut courir que jamais?
4: C'est perdu? Quelqu'un de perdu?
2: Qui n'amasse pas mousse?
3: Non, ça a un rapport avec le déplacement, la circulation, tout ça. Oh, c'est facile. Un peu partout, de tous côtés.
2: Ah, nanana, ça c'est quand ta femme elle rentre de la maison. Que la voiture, elle est rayée de partout.
4: Ah, bah, c'est là, elle nous a donné une indication intéressante.
3: Oui,
4: vas-y, on commence avec la musique.
3: Nana, nan, nana.
4: Tu vois pas?
3: Alors.
1: Alors,
4: Nana, nan, nana.
1: Partout,
2: on va faire une pause, non?
1: Allez. Ah oui, oui, oui. Oh là, oui.
2: Et oui, tout à fait, c'est la pause.
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2: Alors, nous étions donc sur la rubrique de Laurence qui nous donnait, je sais pas quoi,
3: une alors, expression. Alors, une expression.
4: Hein, nanana.
3: Je vous rappelle, en fait, c'est une expression. Je vous donne une elle phrase, il faut trouver l'expression qui correspond et ensuite, on essaye de, bah, de décortiquer, de savoir ce que ça veut dire exactement, d'où ça vient.
2: C'est un peu partout.
3: Donc, un peu partout, virgule, de tous côtés, on cherche l'expression, mais qui est courante, qui correspond à ça. Mais affreux, je suis sûr que vous avez trouvé à la maison ou en voiture.
1: Être de tête en l'air.
4: Et la musique du film, c'est nanana.
2: Ah, courir aux 80.
3: Non, non.
2: Pas ça. Alors,
1: pizza 4 saisons.
3: On le fait en le pendu, vous connaissez? Donc ça fait un mot et un mot, un mot. Alors c'est quoi?
2: Ah, un mot et un mot, un mot.
3: Oh là là. C'est, je vous ai dit que c'était au pluriel, que c'était une histoire de déplacement. Je suis sûr que les gens, ils sont en train de hurler.
2: Bouger à 80.
3: Non, mais non. J'aime bien 80. Mais vous êtes mauvais.
1: Être à voile et à vapeur.
3: Être à... Mais pas du tout. Oh là là, en ce moment, je suis... Nanana.
2: Tom et Jerry.
3: Non. Je vais un peu partout. Je cours partout.
2: Ah, je vais barbon et par vous.
3: Oui. Ou papa.
1: Tintin. Je suis désolé, ça ne fait pas barbon et par vous.
3: Oui, c'est ça. Alors, on va arriver à...
2: M-O-N-T-S.
3: Donc, on est d'accord
2: VAX,
3: que l'expression...
2: VAX, c'est... VAX,
3: vaut. Oui, vaut. Et pourquoi?
2: Parce que c'est le petit de la du mouton.
3: Mais rien non. à voir, justement. Non, mais je sens que Raymond...
4: C'est le petit du Val.
2: C'est le petit du Val.
4: Un Val des Vaux.
3: Mais c'est ça. Enfin, il y a de l'idée. Hein. J'imagine que tu dis ça parce que tu connais la réponse. Donc, l'expression qu'on cherchait, c'était par mon et vasé par vos. Vous connaissez bien cette expression.
2: Voilà, par mon et par vos. Nana et nana.
3: Voilà, nana et nana. Donc, c'est associé au déplacement. On est d'accord. C'est aller, se promener, voyager.
4: Par mon et par vos.
3: C'est une expression qui indique être à deux endroits à la fois ou être en direction, en beaucoup de directions. Voilà, aller dans tous les endroits. Voilà.
4: Il va partout. Par mon et par vos.
3: Par mon et par vos. Voilà, il va partout. Et alors, c'est pourquoi? Pourquoi par Mons et par Vaux?
1: Il est occupé. Voilà, je veux dire, c'est bon, ça ne regarde pas.
4: Déjà, il fait ce qu'il veut. On n'a pas.
1: Voilà. On ne juge pas.
4: Non, mais.
3: Alors, non, mais Vaux, ça correspond à quoi? Tu l'as dit, Raymond, vas-y.
2: Mais le Val, la vallée.
4: Par la montagne ou par la vallée?
1: Alors, déjà, ça dépend. C'est sous la mer ou pas?
3: Non, mais voilà, c'est exactement ça, en fait. C'était la montagne, la vallée.
2: Oui, ça marche sous la mer, là.
3: Oui, bien sûr.
2: Ah oui, parce qu'il y a des Vals qui sont sous la mer.
3: Mais très bien.
2: Donc
3: des Vaux, parce qu'ils sont plusieurs.
2: Voilà, mais ça s'écrit pas pareil.
3: Et donc pas des Vals.
2: Eh oui.
3: Donc des Vaux.
2: Mais oui.
3: Donc effectivement, c'était se déplacer autant à la montagne que dans les vallées, que les parmonts et parvaux, quoi. Ouais, bravo, mes affreux.
2: Mais tu vois, on est bon.
4: Oui, non, allez, on l'a vu depuis le début.
3: Une étoile.
2: On essaie de faire durer un peu.
3: Je sais que c'est faux.
2: Mais non, c'est pas faux.
3: Vous mentez. Vous mentez. Oh, c'est un gars de la Maréchaussée.
2: Pouf, la lumière s'est allumée. Et la lumière fut.
3: Voilà, sans transition. C'est un gars de la Maréchaussée, qui fait des contrôles routiers et il voit une voiture arriver, fait des drôles de zigzags, donc bien évidemment il fait des signes, il arrête, il demande de baisser la vitre, il lui dit bonsoir, vous avez bu? Alors là le chauffeur répond non. Bien, soufflez. Et il est où le gâteau? Ok, descendez.
4: Les mains sur la tête.
1: Et pareil, le maréchaussée, c'est pareil, donc il les contrôle, machin, il voit une bagnole arriver, qu'arrive-vous monsieur, il faut ouvrir la vitre. Bon monsieur, vous avez bu? Oui, parce que là j'ai été en soirée chez des amis. Donc déjà, forcément, on avait rendez-vous à 18h30 apéro. Apéro, j'ai pris quoi? Oh, j'ai pris un petit verre de blanc, tranquille, apéro. Bon après repas, on est passé au rouge. J'ai fait quoi? Allez, 5 bons verres de rouge. Après, il y a eu le digestif, donc un petit Armagnac. Il en a plein d'autres. J'en ai pris un deuxième, quoi. Donc, ok, monsieur. Bon, allez, sortie du véhicule, vous allez souffler dans le ballon. Pourquoi? Vous me croyez pas? Allez, on va faire une pause maintenant, tout de suite. C'est décidé.
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1: On ne chantonne pas sur le jingle.
2: On ne chantonne pas, on ne parle pas. Allez, on va aller au bistrot, t'es.
3: Ah.
1: Depuis le temps qu'on en parle.
2: Eh oui, l'égalité homme-femme. Bon, je suis d'accord, si ça leur fait plaisir, ces connasses.
3: Oh.
2: Oh, c'est vilain.
3: On la coupera?
4: Bah non. Oh,
3: bah ah bon.
4: Non.
1: Ce sont des brèves. Hein.
2: Bah oui. Robert, t'es fermé demain? Et le barman, il fait, toi, t'as pas encore bu aujourd'hui que t'as déjà peur de pas picoler demain. Quinquina? Mais quinquina, ça me fait penser au quinquina. Tu vois, quinquina, la boisson. Genre, il fait, mais toi, t'es pas compliqué comme un mec. Hein. Le jeudi de l'ascension, c'est Jésus qui monte au ciel. Mais pour le voir, faut des lunettes spéciales. Moi, je suis moi-même. Comme ça, au moins, c'est clair. Ça sert à rien de mettre un flic à côté de chaque personne. Faut le mettre dedans. Avec mon portable, personne ne m'appelle jamais partout où je suis. Picoler tout seul, c'est un coup d'épée dans l'eau.
4: D'épée dans l'eau.
2: J'ai bu un bon coup de blanc en regardant le Mont Blanc. Mais l'autre il fait, mais c'est fait pour ça le Mont Blanc. L'autre il fait, oula. Et il dit, vous tenez pas debout. Vous avez pris qu'un pied ce matin ou quoi? Elle est morte dans d'atroces souffrances. Hein. L'autre il dit, mais il faut bien mourir de quelque chose.

0: En vacances, je m'ennuie. À la limite, je préfère rien faire au boulot. On a deux bras. C'est pour ça qu'on a deux mains. Et l'autre, il fait, si on avait qu'un bras, on n'aurait qu'une main. Il dit, oui, c'est ce que je dis. Je parle pas anglais. L'autre, il fait, c'est ce que tu crois, tout le monde parle anglais. Tesla, c'est fabriqué en Chine. C'est pas les mêmes normes. Le chinois, il est tout petit, il est sous tout de suite, lui. Tu vois? Eh oui. Le drapeau français, ça se lave sur blanc ou sur couleur? Le très fort, hein, en lessive. 20h, je sais pas ce que c'est. Moi, 8h du soir, c'est 8h du soir. On n'est pas dans Star Trek, quoi.
1: Non plus.
0: Eh. La lune, elle est pas très loin. Regarde, chez nous, elle est dans l'arbre. Ce matin, il y avait un gros corbeau qui marchait sur la place avec les ailes dans le dos. On aurait dit le maire. Les alcooliques anonymes, ils sont pas tellement courageux, ces gens-là. Tous les verres de rouge qui ont été renversés en Bretagne en 100 ans, eh bien, c'est pire que les Rica.
1: Ah, que les Rica.
0: Que les Rica, ouais. Pas que les Rica, hein, le bateau qui a fait la nappe frénétique de pétrole, je sais pas quoi.
2: La fameuse. Eh,
0: s'ils me virent le permis, je conduirai sans permis. L'autre lui fait, toi, tu conduiras sans bagnole, toi, tellement t'es con. Moi, le fromage blanc, ça me fait tomber les cheveux. Ça va, ton gosse? Pff, m'en parle pas. La pluie, lui, il a fait pousser les dents.
1: La pluie.
0: La pluie. Avec la patate, tu fais ce que tu veux. Mais avec le brocoli, t'as pas tellement de marge de manœuvre. Hein. C'est vrai. Oui.
3: Ben oui.
0: La patate, t'as plein de trucs à faire. Que là, tu vois. Prout, c'est le seul son que tu peux faire avec la bouche et le cul.
3: Bon, eh ben écoute.
0: Voilà, d'accord. C'est tout.
4: Allez, on va partir en pause là-dessus.
0: D'accord.
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4: Ouais. Nous sommes de retour.
5: Mes petits affreux chouchou bidou d'amour, est-ce que vous voulez genre des... Ça vous tente?
4: Oui,
5: alors c'est parti. Donc justement hier je voulais vous dire... Non, on aurait jamais dû dire oui. Bon, non, des petites actus insolites. Et je vous l'avouerai un petit peu complètement con. Ça vous tente?
4: Oh bah oui, nous tu sais ce qui est complètement con ça.
5: Il s'est passé un truc un peu curieux en Indonésie. Peut-être que vous en avez entendu parler. C'est des policiers qui ont réussi à droguer toute une ville. Mais comment? Toute une ville, mais toute une ville.
4: Alors moi je sais.
5: Ça tu sais?
4: Alors ouais, ils ont c'est en Indonésie.
5: Ouais.
4: Ouais. Alors ils ont dû faire. Je t'explique. Une saisie de cannabis, tu vois.
5: Ah, oh, mais t'es pas mal. Ah, si, mais
4: c'est
5: je crois que tu la tiens.
4: Non. mais il y a que comme ça que j'ai, parce que bon, dans l'eau potable, tout ça, c'est trop facile. Mmh. Mais genre, ils auraient fait une saisie de cannabis, tu vois, énorme. Ils brûlent les trucs, tu vois.
6: Et oui.
4: Et ils ont brûlé, ils se sont mis aux portes de la ville, tu vois. Vent de face. Ils ont mis le feu. Et toute la ville a respiré le cannabis. Et tout le monde était heureux, content, il n'y avait plus de guerre.
7: Mais soi-disant que non, ça...
4: Ça fait rien ça,
7: mais parce qu'il y a eu des... Enfin,
4: on ne sait pas, on fait que le fumer.
7: Les trucs à la télé, non, mais le fumer, quand ils te font le test, tu vois si tu as fumé.
4: Oui.
7: Mais s'il y a des mecs qui ont fumé dans ta bagnole, ça peut aussi, soi-disant.
5: Ah oui.
7: Mais soi-disant que non.
5: Eh ben, écoute, là, en tous les cas, sur l'info hein, qui est relayée sur, sur notre fameuse toile, hein,
4: boîte à news.
5: Le web, la boîte à news, c'est ce qui s'est passé dans une ville indonésienne. En fait, ils ont subtilisé des tonnes de stupéfiants, hein, on parle de cannabis bien sûr, et ils les ont brûlés. Et ben, une bonne partie de la ville s'est retrouvée zen, en plein fou rire. Il se passait des choses un petit
7: peu
5: bizarres.
7: Mais tu rends compte, mais c'est vachement grave. Parce que t'es à côté d'un mec qui fume du cannabis, tu prends le volant, ça y est, t'y es quoi.
5: Ah ben oui, mais complètement.
4: Ah oui, complètement.
5: Ah oui, faut pas.
4: Non, mais arrête de dire des
5: bêtises. Mais c'est normal, c'est que t'y l'as
6: fumé. Mais la fumée, mais bien sûr.
4: Mais non, mais le fumeur passif, j'y crois pas une seconde.
7: Et Ségolène Royal, elle a même dit, je cite,
5: Ségolène.
7: Elle a même dit, je cite, que tu te mettais devant un feu de cheminée, ça correspondait à un paquet de cigarettes.
4: C'est n'importe quoi.
5: Mais en même temps, ça se tient. Au final de la fumée, tu penses bien que ça traverse ton corps d'une manière ou d'une autre.
7: Mais
5: donc s'il y a du THC à l'intérieur, et ben.
7: Alors, on est tous les quatre au bistrot. Moi, je vois que des diabolomantes. Tu vois 15 Ricard, je suis bourré.
5: Mais non. Ça arrive.
7: Mais jusqu'où s'arrêteront-ils?
4: Non, mais on avait les vapeurs d'alcool.
6: Alors moi, j'ai des amis qui m'ont dit de leur qui m'ont parlé de leur expérience.
5: Rien à voir avec toi, tu veux dire?
6: Mais tout à fait.
5: Ah d'accord.
6: Voilà. Et qui côtoyaient des gens qui fumaient du joint de cannabis, de marijuana. Voilà.
4: Ouais, attention.
6: Et qui sont retrouvés dans la même pièce que des gens comme ça et sans fumer, se sont retrouvés complètement défoncés.
4: Non, mais c'est
7: t'es en train de me dire que le chien qui est sous la table est défoncé.
4: moi,
5: c'est pour ça
4: dire,
5: qu'il tourne en rond depuis tout à l'heure, d'accord.
4: Quand j'étais jeune, c'est-à-dire encore le week-end dernier, on a fait des blagues comme ça. Parce que tout le monde a essayé, enfin, je suppose.
5: Oui.
4: C'est un peu comme la sodomie, tout le monde essaye un jour. Hein? Non? Ah.
5: On me dit des noms dans l'oreillette.
4: Ah non? Non, mais fumer des joints, on a fait des blagues. C'est-à-dire faire un joint,
6: oui.
4: Mais qu'avec du tabac, et tu le fais fumer au gars, et le mec, il devient idiot. Alors qu'il arrive à fumer.
5: Ouais, mais ça, c'est un placebo, c'est pas la même chose.
4: C'est un placebo, c'est psychosomatique. Logique.
5: Non, mais là, ils ont cramé des tonnes de cannabis.
4: Non, mais ça fait rien, moi, je te le dis, ça fait rien. Le truc passif, j'y crois pas une seconde.
5: Faisons le test.
4: J'y crois pas une seconde. Le pétard, tu fumes.

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1: Nous ne sommes pas d'accord.
2: Non, on n'est pas d'accord.
3: On n'est pas d'accord.
2: Ségolène Royal, moi, je vais te dire un truc.
3: Je la connais bien.
2: Et je vais peser mes mots. Parce que bon,
3: elle a raison, Ségolène.
2: Oui, mais déjà rien que le prénom, déjà on peut en parler, tu vois. Donc bon, Ségolène.
4: Je croyais que c'était une marque de colle, moi.
2: Ouais. ouais.
1: Comme non, c'est Cléopatra, la colle.
2: Ah voilà. Non, il y a le truc de, tu manges une entrecôte au barbecue. Mm-hmm. Bon, t'as du cramé toujours.
1: Oui.
2: Bon, ça, là, on te dit c'est l'équivalent comme en goudron. Tu manges une entrecôte au barbecue, c'est l'équivalent d'un paquet de cigarettes en goudron que t'avales. Parce que là, le goudron, c'est carbonisé, donc oui, c'est du goudron. Oui. Donc tu l'avales. Donc peut-être. Ok. Mais tu te mets devant un feu de cheminée et tu me dis c'est comme si t'avais fumé un paquet de cigarettes. Si t'insistes, t'en prends une. Tu vois ce que
3: non,
2: je veux
3: mais,
2: dire ou pas?
3: Mais non, non. Mais allez, deux cigarettes si tu veux pas 20. Mais c'est normal. Si t'inhales de la fumée, tu
4: mais
3: penses bien
4: pas
3: que
4: non,
3: ça te.
1: Mais c'est si tu mais, te mais sniffes ton feu de cheminée.
3: Mais non,
1: c'est pas si tu regardes
2: si
1: ton feu de cheminée.
2: Tu te mets dedans la cheminée.
1: Voilà, c'est ça.
3: Ah, si tu commences à te consumer en fait.
1: Là, tu prends cher.
4: C'est pas avéré. Il y a autant de gens qui sont morts du cancer du poumon, fumeurs que non-fumeurs.
3: Non, mais ça n'a rien à voir.
4: Ça, c'est prouvé. Non, mais c'est prouvé par contre.
3: Non, mais ça n'a rien à voir.
1: Non.
3: Ça n'a rien à voir,
2: mais en fait, c'est...
3: Non, on parle d'autre chose, là, les amis. On parle juste de garde. Oui, essayez de comprendre, deux secondes. On parle juste de garde, des policiers. Comme ça, ils sont 8, imaginons. On schématise. Ils font
4: brûler.
3: Il y a Roger, Robert, Paul, Jacques et les cousins. Et ils se disent, oh, tiens, on a récupéré 3 tonnes de cannabis. Il faut le faire disparaître. Qu'est-ce qu'on va faire? On va faire un petit brasier. Tu vois. Donc,
2: bon, déjà, ils sont cons. Moi, je le revends. Déjà,
3: voilà. Et eux, ils décident de faire un brasier. Et ben, la petite famille, avec les 4 enfants qui étaient juste à côté du brasier, ben, je vais vous dire qu'apparemment, ils s'étaient tous déchirés. Ils faisaient des bonnes rigolades avec des trucs qui n'étaient pas du tout rigolos. Voilà ce qu'ils disent.
1: Roger, t'es un peu forcé sur le bang, là. Hein.
3: Voilà.
1: Là, les 3 tonnes, là, ça passait pas dedans.
3: Et oui, voilà. Quand tu inhales de la fumée, même qui n'est pas directement du pétard, par exemple, alors un ami m'a parlé, je connais pas, hein, mais un ami m'a parlé d'un truc qui s'appelait.
2: Dès que tu parles des trucs sensibles, tu sais. Ah, non, c'est pas moi, c'est un ami.
3: Nous avons le même ami commun avec Yann, m'a parlé donc d'un truc qu'on appelle la soufflette. Ça vous parle ou pas?

0: pas.
1: Oui, oui, tout à fait.
0: Donc c'est le techniquement, c'est ce que m'a dit ton copain. Je reprends ces mots. C'est le fait de mettre un pétard à l'envers à l'intérieur de la bouche et de souffler. Donc là, tu vois bien que.
2: Oui, mais t'avales le truc, c'est pas.
0: Oui, mais
2: c'est
0: ça passe quand tu respires, tu avales de la fumée. Donc là, la fumée
2: non,
0: bah, qui était en
2: si
0: masse.
2: Tu fumais à l'envers, c'est pas.
0: Oui, mais la fumée qui est en masse.
2: La fumée de cigarette. On va parler de cigarette, de trucs légaux, par exemple.
0: Oui.
2: Ce que t'avales, c'est pas la même fumée que celle qui se consomme.
0: Mais elle est un peu moins dense, j'imagine. Elle est, mais il y a quand même de la fumée.
2: J'y crois pas.
3: Alors, bah, quand y a les cow-boys.
0: Oui.
3: Il m'a chouillé du tabac.
0: Oui. Oui.
3: Alors.
0: Mais quel rapport?
2: Mais il y avait déjà moins de fumée.
1: Attends. Donc tu veux dire que.
3: C'est... Là, il fait bisou ou bisou.
0: Quoi? Attends, j'ai pas le rapport.
3: Eh bien, le tabac, c'est du tabac.
0: Oui, c'est du tabac.
2: Il n'y avait pas la fumée, là.
0: Il n'y avait pas la fumée.
3: Tu l'avales quand
2: même. Il n'y avait pas le tabagisme passif, là.
1: Tu veux dire que c'en était un qui mâchait et l'autre qui avait les chicots pourris à côté, c'est ça?
3: Mais non, mais tu avales pareil.
0: Oui.
2: Oui, oui.
0: Bon, d'accord, on est d'accord. Bon, ok.
3: C'est ce qui va dans l'organisme, mais pas par la respiration. La fumée de la cigarette, quand elle s'en va, ça y est, elle est plus. Elle a touché à l'oxygène, elle n'y est plus.
0: Mais bien sûr que si, elle y est. Là, regarde, par exemple, là, on ferme toutes les fenêtres. On se met à fumer beaucoup de cigarettes. Je peux vous assurer que demain, on va tousser. Hein. Tous.
3: C'est ce qui se passait avant.
0: Oui. Bah oui, non mais c'est ça. Donc ça veut bien dire qu'il y a quelque chose qui est entré à l'intérieur de ton corps et qui a déposé
2: mais comme les gaz d'échappement.
1: Et tu peux croire Laurence, elle s'y connaît en matière de trucs qui rentrent dans ton corps.
2: Nocifs,
1: qu'est-ce qu'il y a?
2: Nocifs ou pas?
1: Santé. C'est notre référente santé.
2: D'où,
0: donc, tu parlais de l'huile d'olive.
2: D'où l'utilisation excessive d'huile d'olive.
3: Ouais, mais je comprends pas ce que tu veux dire par là.
1: Mais rien du tout, voilà. Bon, moi je dis, de toute façon.
0: Je suis outré.
2: Je ne sais pas comment on fait pour arriver. On est parti d'Indonésie, les gars, quand même.
0: Non, mais je suis outré par votre comportement. Je suis outré par vos mots, vos dires. Amis auditeurs, vous êtes là. Hein.
1: Allez,
0: là pour vous parce que je vous aime.
1: Nous allons mettre fin à ce débat et à cette émission. Mais... On n'a pas le choix. Sachant que, oui, nous avons raison, ma chère Laurence. Ça, il n'y a aucun doute là-dessus.
0: Ah oui, c'est
1: sûr. Et ce seront les derniers mots de l'émission. Merci à vous de nous avoir écoutés. Merci à vous d'avoir participé. On se retrouve la prochaine fois. Portez-vous bien. Salut.
2: Alors, le truc super bien, là. Hein. Alors là, dis donc. Hey. On peut se retrouver la prochaine fois parce que là, au niveau timing, on a été bon.
4: Non, franchement.
2: Et salut.

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1: Bonjour, ici Radio Noirmouth à Saint-Jean-de-Mont. La 19e édition du tournoi des petits champions de basket débute aujourd'hui. Plus de 1200 joueurs de 120 équipes vont s'affronter durant 3 jours. Les matchs se joueront dans plusieurs salles et l'accès est gratuit. La restauration et un bar seront disponibles sur place. Ce week-end, la déferlante de printemps se poursuit à Notre-Dame-de-Mont avec 7 spectacles gratuits. Ce soir, la compagnie Carna présente les Cœurs Rouges, deux représentants de ce spectacle sur le rapport homme-femme et la question du genre sont prévues. À Barbâtre, le festival d'art de rue La Déferlante se terminera demain avec 5 spectacles à découvrir en plein air. Ce festival promet d'être un moment convivial pour toute la famille. Demain, l'association Les Sciences et Nous organise une balade botanique au bois de la Chaise à Noirmoutier. Le botaniste Jacques Soignon guidera cette sortie matinale à la découverte de la végétation maritime. Nathalie et Mickaël ont ouvert un vide-grenier permanent près de Chaland, intitulé « Le Petit Grenier ». Ce nouvel espace permet aux chineurs de trouver des trésors tout au long de l'année. Le maire de Saint-Gilles-Croix-de-Vie s'inquiète d'un projet de délocalisation des services hospitaliers vers Chaland. Il a adressé un courrier au directeur des hôpitaux de Vendée pour exprimer ses préoccupations. À Noirmoutier-en-Lille, des travaux de sécurisation sont en cours rue Richer. Ces travaux visent à renforcer les bordures existantes et s'inscrivent dans une démarche de gestion durable des risques d'inondation. Enfin, un vide-grenier aura lieu dans toute la Vendée du 14 au 17 mai. 15 rendez-vous sont prévus, offrant de belles opportunités de dénicher des objets d'occasion. Plus d'infos à retrouver sur le site et l'application Radio Noirmouth.

Bonjour tout le monde et bon jeudi, jeudi férié, jeudi de l'Ascension aujourd'hui, avec un long week-end autrement dit hein, qui se profile à l'horizon pour beaucoup d'entre vous. En tout cas, si vous avez la chance de faire le pont demain, et puis même si ce n'est pas le cas, eh bien un petit jour férié comme ça, même au milieu de la semaine, ça fait toujours du bien par où ça passe. Je suis ravie, moi en tout cas, d'être là avec vous.

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Salut, salut, vous êtes avec Hervé sur Radio Noirmouth. C'est l'heure de jouer au Blind Test. Nous sommes aujourd'hui le jeudi 7 mai. Et pour commencer, eh bien, je vous envoie les réponses d'hier. Hier, on était sur des tubes des années 80, un peu plus. Donc, je vous proposais ça. Alors, la question que certains sont posés, c'est est-ce que c'est Billie Jean? Est-ce que c'est Beat It? En tout cas, c'est Michael Jackson. Et c'était Beat It.

Et enfin, pour terminer, il y avait ça. Superbe intro, j'adore ça. Marc Lavoine, pour une begin avec toi. 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

Allez, ça c'était les réponses d'hier, on va passer au jeu du jour. Alors toujours trois extraits, je vous rappelle que vous marquez un point par titre découvert et un point par artiste reconnu. Allez, je vous envoie les trois extraits et ensuite je vous explique comment jouer.

0: Allez, voilà pour les extraits du jour. Peut-être pas si simple aujourd'hui. Enfin, pas sur les trois extraits, du moins. Allez, vous vous rendez sur radionoirmout.fr ou sur l'application dans la rubrique Blind Test. 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Et puis, il y a autant de cases que de réponses à nous donner. 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Allez, je vous souhaite une très très bonne journée et puis je vous dis à demain. Ciao, ciao les copains.
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1: Bonjour à tous, aujourd'hui gros plan sur Romain Bouteille. Romain Bouteille voit le jour en mars 1937 à Paris. Au milieu des années 50, il décide de devenir comédien. Quelques années plus tard, il fait la connaissance de Coluche et ensemble, ils décident de fonder le Café de la Gare dans une ancienne fabrique dans le quartier de Montparnasse, à Paris. Il ouvre en 1969 avec une troupe de comédiens copains, Patrick Devers, Miu Miu, qui vont devenir célèbres quelques années plus tard. Dans les années qui suivent, il monte régulièrement sur les planches, puis il commence à tourner pour le cinéma. Et durant les années 70, il devient un acteur très prolixe et devient plus rare à partir des années 80. Dans les années 90, il quitte le Café Théâtre et plus tard, il va fonder avec son épouse un théâtre baptisé Les Grands Solistes. Il meurt en mai 2021 des suites d'une insuffisance respiratoire. Côté vie privée, il était marié avec Saïda Churchill et ensemble, ils ont un fils, Choms, né en 2007. On se retrouve très vite avec d'autres infos.

to 12 avec Sambor. C'est Radio Noir à Moutier. Il y aura David Guetta dans les prochaines minutes, Kygo et puis Taylor Swift aussi. Soyez bienvenus si vous venez de nous rejoindre.

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Une vingtaine d'années après sa première liste, voilà qu'elle la complète. Et franchement, c'est pas piqué des vers. Hein. Rose avec pas mal de petites suggestions. Donc, juste à l'instant, la suite, c'est avec Indochine, avec aussi Emma et Frankie Goes to Hollywood, qui nous ramènera dans les années 80 avec un tube qui avait fait plutôt sensation à l'époque, pour ne pas dire qui avait provoqué un scandale. Relax pour nous accompagner jusqu'à 15h.

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1: Bonjour à tous, c'est Radio Noirmouth qui vous accompagne ce matin. On va parler des événements à ne pas manquer sur notre belle île de Noirmoutier. Tout d'abord, aujourd'hui, pour les amateurs de cirque, ne manquez pas Monsieur O à Noirmoutier-en-Lille. Ce spectacle drôle et absurde vous plongera dans l'univers d'un petit bonhomme plein d'énergie qui fait tourner son monde avec ses cerceaux rouges. Pour des renseignements, appelez le 02 51 39 01 22. Ensuite, à 16h30, direction la cour du château pour une pièce de théâtre de rue intitulée « Comment cesse-t-on d'être amoureuse ?» Avec Musique Live, cette création de la scie « Notre insouciance » interroge notre rapport à l'amour et au désir. C'est gratuit, alors n'hésitez pas à venir. Pour demain, le 15 mai, plusieurs spectacles vous attendent. À 15h, venez découvrir « Envers nos pères » à l'espace Grain de Sel. Deux artistes de cirque partageront leurs réflexions sur la paternité à travers un dialogue captivant. À 18h, toujours à la cour du château, Héroïne mettra en scène quatre femmes qui luttent contre leur invisibilité dans notre société. Ce spectacle est également gratuit. Et pour les amateurs de danse, à 16h30, ne manquez pas Orientation sur la place de la République avec des performances alliant hip-hop et danse contemporaine. Voilà, chers auditeurs, de quoi passer de belles journées sur Noirmoutier. Restez à l'écoute de Radio Noirmouth pour ne rien manquer.
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secondes des trois prochaines minutes, vous allez les passer avec Pierre Garnier et M. Pokora, qui s'associent pour le meilleur de la musique. Nous écouterons aussi juste après Joe Stone.

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1: Salut à tous, l'accompagnant ou l'accompagnante d'élèves en situation de handicap. AESH surveille les élèves et contrôle le respect du règlement intérieur de l'établissement d'enseignement. Comportement, sécurité, effectif, ponctualité, assiduité, afin de garantir de bonnes conditions de scolarité. Elle peut animer hors du temps de classe des actions éducatives ou périscolaires ou suivre des élèves et coordonner une équipe. L'activité de cet emploi s'exerce au sein des écoles et des établissements d'enseignement du second degré, en relation avec différents intervenants, directeurs, enseignants, personnel administratif, parents, éducateurs. Elle peut s'exercer les fins de semaine ou de nuit et s'effectuer en internat, demi-pension. Ce métier est accessible à partir d'un diplôme de niveau bac général professionnel. Il est également accessible sans diplôme particulier pour les surveillants en établissement scolaire. Un âge minimum est requis pour la surveillance d'internat. À noter qu'un diplôme de niveau Bac plus 5, Master ou équivalent à la réussite au concours sont requis pour exercer la fonction de conseiller principal d'éducation.

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1: Bonjour à tous, dans l'actualité people du jour, on parle de Lou Pernon, célibataire, très discrète en tout cas sur Instagram depuis quelques semaines, la fille de Jean-Pierre Pernon et de Nathalie Marquet. On a dévoilé la raison il y a quelques jours, elle gérait le chagrin de sa rupture avec Adrien après presque 2 ans d'idylle. Désolé, j'étais trop occupée à pleurer et à perdre du poids, ce qu'honnêtement je ne vous conseille pas, a expliqué la jeune femme âgée de 23 ans qui a dû se motiver pour recommencer à poster sur le réseau. À ce qu'il paraît, ça va me faire avancer car j'avoue que rester dans mon canapé 2 mois, ce n'est pas le pic du fun. Avis donc à tous ceux qui rêvent de conquérir le cœur de Lou Pernon. On se retrouve très vite avec d'autres Actu People.

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Where do I go? Où allons-nous dans les prochaines minutes? Eh bien, nous allons rejoindre Tom Odell, par exemple, ou bien encore Sting et Sam Felt, également sur Radio Noirmoutin.

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1: Bonjour à tous, dans l'actualité musicale du jour, on parle de Britney Spears. Elle sort de cure de désintoxication et fait son retour sur Instagram avant son jugement. La star doit être jugée prochainement pour conduite en état d'ivresse. En tous les cas, Britney Spears sort de rehab et revient. Britney Spears a quitté son centre de désintoxication il y a quelques jours, à peine donc avant son jugement pour conduite en état d'ivresse. La chanteuse, arrêtée en Californie en mars dernier pour conduite en état d'ivresse, a choisi de se prendre en main en intégrant volontairement un programme de soins à Los Angeles après son interpellation. Elle aurait pris cette décision après une discussion avec ses fils, avec qui la chanteuse de Toxic serait en cours de réconciliation à la suite de rapports compliqués. Ses fils ont joué un rôle déterminant dans sa décision d'entrer en cure de désintoxication, a confié un proche. Les deux fils de Britney Spears qu'elle a eu avec son ex-mari Kevin Federline auraient eu du mal avec les tendances exhibitionnistes de leur maman sur les réseaux sociaux. Lasse, dès sa sortie de rehab, la star a retrouvé Instagram pour y poster une nouvelle vidéo de danse subjective, convêtue à la veille de son jugement. La chanteuse de 44 ans a également posté une photo de colonne de tasses empilées assortie d'un joyeux dimanche. Selon certains, si Britney Spears plaide coupable pour conduite imprudente, elle devrait écoper d'une amende et d'une injonction à suivre un programme de réhabilitation. On ne sait pas encore si elle se présentera en personne à cette audience. On se retrouve très vite avec d'autres actualités musicales.

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Bonjour à tous, bienvenue sur Radio Noirmoutier, c'est l'heure de notre rubrique offre d'emploi. Si vous êtes à la recherche d'un poste, écoutez bien ce qui suit. D'abord, le restaurant Fleur de Sel recrute un chef de rang. Ce poste est à pourvoir dès le 1er novembre dans un hôtel-restaurant 4 étoiles situé sur notre belle île. Vous serez en charge de la gestion de 7 à 12 tables, de la prise de commande au service des plats. Chez Léon, un glacier à la plage des Dames, vous pouvez également postuler comme serveur pour cet été, juillet et août. Ce poste à temps plein est parfait pour les débutants, même les mineurs de 17 ans sont acceptés. Du côté de la Guérinière, l'exploitation Agri Béchenec cherche des ouvriers agricoles. Deux postes sont ouverts, l'un pour des travaux de maraîchage jusqu'à mi-septembre et l'autre pour l'entretien et la récolte de cultures. Ces postes sont à temps partiel, idéal pour compléter votre emploi du temps. En quête d'un emploi dans l'automobile, le garage de Lille recherche un mécanicien jusqu'à fin septembre. Si vous avez un CAP en mécanique, n'hésitez pas à postuler. Pour ceux qui aiment le poisson, Intermarché à la Guérinière recrute un vendeur en poissonnerie de juin à fin août. Vous serez en contact direct avec la clientèle pour conseiller et servir. Le Palais à Noirmoutier recherche également un crêpier, un poste à temps plein jusqu'à fin octobre, débutant accepté avec un salaire de 1 680 €. Enfin, tout un plat situé à l'Épine a plusieurs postes à pourvoir, notamment serveur et plongeur pour juillet et août avec un emploi du temps flexible. Alors pour retrouver toutes ces offres, rendez-vous sur radionoirmoutier.fr ou francetravail.fr. Bonne chance à tous dans votre recherche.

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1: Calvin Cordozar Brodus Junior, c'est son véritable nom, celui qui figure sur son passeport et puis sur son permis de conduire aussi. Snoop Dogg pour la scène, c'est un petit peu plus facile à prononcer pour nous, pauvres animateurs. Oh my! Dans les prochaines minutes de Weekend, ça tombe plutôt bien puisqu'on est en plein dedans, selon Weekend, Dancing in the Flames et puis Kyo et Marine notamment.

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1: Bonjour, vous écoutez Radio Noirmout, il est 16h46. La commune de Lépine sur l'île de Noirmoutier est sous tension. Depuis 2021, elle fait face à un mystérieux serial crevreur de pneus. Un suspect a été interpellé et sera jugé en septembre 2026. Plus de 40 habitants ont été victimes de ce phénomène pour le moins perturbant. Demain, vendredi 15 mai, débute le festival d'art de rue La Déferlante à Barbâtre. 5 spectacles gratuits seront proposés au public familial. Le premier spectacle, Presque Louise et Thelma, sera présenté à 19h30 à l'espace Océane. Ce festival est devenu un rendez-vous incontournable pour les amateurs d'art de rue. Toujours demain, le tournoi des petits champions de basket se déroule à Saint-Jean-de-Mont. Ce sont 1200 joueurs qui se réuniront durant 3 jours. Les matchs se joueront au complexe sportif et dans plusieurs salles de la région. L'entrée est gratuite et de la restauration sera disponible sur place. Ce samedi 16 mai, à Noirmoutier, une balade botanique pour tous est organisée dans le bois de la Chaise. Cette sortie matinale sera animée par le botaniste Jacques Soignon. Elle sera suivie d'une conférence sur les abeilles dans la soirée, animée par Jean-Charles Deconinck. Le même jour, un événement inédit, Sunset Block, se tiendra à la Guérinière. Les blocos se transformeront en un lieu animé par des DJ sets. Une ambiance conviviale et festive est au programme pour cette première édition. Concernant les travaux publics, la commune de Noirmoutier-en-Lille a lancé des travaux de sécurisation rue Richer. Ces aménagements visent à renforcer la sécurité routière dans cette zone. À Chaland, une initiative intéressante, un vide-grenier permanent a ouvert ses portes près de Pont-Habert. Les propriétaires Nathalie et Mickaël Loyant souhaitent offrir un espace de vente continu pour les chineurs et amateurs de seconde main. Le budget de Saint-Jean-de-Mont a été modifié au début de ce mois. Plusieurs projets de travaux ont été suspendus en raison de nouvelles dépenses. Ce changement a suscité des débats au sein du conseil municipal. Enfin, un appel à témoignages est lancé pour les utilisateurs de voitures électriques. La communauté de communes Chalangois souhaite recueillir des retours d'expérience sur les longs trajets en véhicule électrique. Si vous êtes concerné, n'hésitez pas à partager votre avis. Plus d'infos à retrouver sur le site et l'application Radio Noirmout.

bienvenue à vous qui venez de nous rejoindre et belle fin d'après-midi en notre compagnie. Petite pensée tout assez amicale à toutes les personnes qui n'ont pas la chance d'être en congé aujourd'hui et qui sont peut-être en train de bosser tout en écoutant le meilleur de la musique. C'est déjà ça, hein, c'est toujours bon pour le moral de toute façon, avec One Republic qui arrive et Bruno Mars.

Salut, salut, vous êtes avec Hervé sur Radio Noirmouth, c'est l'heure de jouer au Blind Test. Nous sommes aujourd'hui le jeudi 7 mai et pour commencer, eh bien, je vous envoie les réponses d'hier. Hier, on était sur des tubes des années 80, un peu plus, donc je vous proposais ça. Alors, la question que certains sont posés, c'est est-ce que c'est Billie Jean? Est-ce que c'est Beat It? Est-ce que... En tout cas, c'est Michael Jackson. Et c'était Beat It.

0: Et enfin, pour terminer, il y avait ça. Superbe intro, j'adore ça. Marc Lavoine, pour une begin avec toi.
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écouter les réponses d'hier, on va passer au jeu du jour. Alors toujours trois extraits. Je vous rappelle que vous marquez un point par titre découvert et un point par artiste reconnu. Allez, je vous envoie les trois extraits et ensuite je vous explique comment jouer.

0: Allez, voilà pour les extraits du jour. Peut-être pas si simple aujourd'hui. Enfin, pas sur les trois extraits, du moins. Allez, vous vous rendez sur radionoirmout.fr ou sur l'application dans la rubrique Blind Test. C'est exactement le même questionnaire, que ce soit sur le site ou sur l'application, le même questionnaire avec votre adresse mail, votre prénom. Et puis, il y a autant de cases que de réponses à nous donner. Si vous avez qu'une ou deux réponses, n'oubliez pas, vous pouvez jouer, bien sûr, puisque c'est à la fin de la semaine qu'on compte les points. 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Allez, je vous souhaite une très très bonne journée et puis je vous dis à demain. Ciao, ciao les copains.
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1: Avant de faire circuler votre véhicule neuf pour la toute première fois, vous devez faire établir ce qu'on appelle le certificat d'immatriculation, l'ex-carte grise, que vous l'ayez acheté en France ou à l'étranger, votre voiture. Vous devez fournir des pièces supplémentaires si votre véhicule ne provient pas de France. Si vous n'avez pas fait faire le certificat, vous risquez une amende de 4e classe qui peut atteindre jusqu'à 750 €. Alors la démarche, vous pouvez l'effectuer en vous rendant directement dans la préfecture ou la sous-préfecture de votre choix, ou encore à Paris, au service des cartes grises de la préfecture de police ou à l'antenne de police administrative pour certains arrondissements, en donnant procuration à un tiers pour faire la démarche à votre place, c'est également possible, ou encore par correspondance, en transmettant votre dossier par courrier postal à la préfecture ou à la sous-préfecture de votre choix, ou encore à Paris, au service des cartes grises de la préfecture de police. Vous pouvez enfin mandater un professionnel agréé qui se chargera de faire la démarche pour vous. Le coût de la démarche est variable selon le domicile du titulaire principal et les caractéristiques du véhicule. Quand vous effectuez la démarche, la préfecture ou sous-préfecture, un certificat provisoire d'immatriculation, ce qu'on appelle un CPI, vous est délivré immédiatement. Il vous permet de circuler pendant un mois sur le territoire national uniquement, en attendant de recevoir votre certificat définitif. Les titres ne sont plus produits en préfecture, en effet. Si vous faites votre démarche par correspondance, les délais varient selon le lieu géographique de la demande. Vous recevrez votre certificat d'immatriculation définitif, souple et sécurisé à votre domicile, dans un délai qui peut varier. Enfin, dans certains départements, les dossiers de demande de certificat d'immatriculation pour les véhicules importés de pays comme la Belgique, l'Allemagne, l'Espagne, l'Italie, le Luxembourg ou la Suisse, liste non exhaustive, sont traités avec un délai qui peut aller jusqu'à plusieurs semaines, et alors, il n'est pas délivré de ces pays.

Un extrait du film du même nom, Partir un jour, dans lequel on retrouve justement Juliette Armanet en tant qu'actrice et puis chanteuse donc de la bande originale. Dans quelques minutes, juste après Juliette, il y aura Ariana Grande, bien sûr, avec Warm.

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0: C'est ici qu'on se quitte pour mieux se retrouver demain, vendredi déjà. Passez tous de très très bons moments, une très belle soirée en famille ou entre amis. Et puis, ciao ciao tout le monde, évidemment, d'ici demain, portez-vous bien.
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1: Bonjour à tous, c'est Radio Noirmouth qui vous accompagne ce matin. On va parler des événements à ne pas manquer sur notre belle île de Noirmoutier. Tout d'abord, aujourd'hui, pour les amateurs de cirque, ne manquez pas Monsieur O à Noirmoutier-en-Lille. Ce spectacle drôle et absurde vous plongera dans l'univers d'un petit bonhomme plein d'énergie qui fait tourner son monde avec ses cerceaux rouges. Pour des

0: renseignement, appelez le 02 51 39 01 22. Ensuite, à 16h30, direction la cour du château pour une pièce de théâtre de rue intitulée « Comment cesse-t-on d'être amoureuse ?» Avec musique live, cette création de la scie « Notre insouciance » interroge notre rapport à l'amour et au désir. C'est gratuit, alors n'hésitez pas à venir. Pour demain, le 15 mai, plusieurs spectacles vous attendent. À 15h, venez découvrir « Envers nos pères » à l'espace Grain de Sel. Deux artistes de cirque partageront leurs réflexions sur la paternité à travers un dialogue captivant. À 18h, toujours à la cour du château, Héroïne mettra en scène quatre femmes qui luttent contre leur invisibilité dans notre société. Ce spectacle est également gratuit. Et pour les amateurs de danse, à 16h30, ne manquez pas Orientation sur la place de la République avec des performances alliant hip-hop et danse contemporaine. Voilà, chers auditeurs, de quoi passer de belles journées sur Noirmoutier. Restez à l'écoute de Radio Noirmout pour ne rien manquer.
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1: Bonjour, vous êtes sur Radio Noirmout. Le jeudi 14 mai 2026, plusieurs nouvelles marquent l'actualité. Un épisode de gastro-entérite d'origine virale a conduit au confinement de 1700 personnes à bord du paquebot Ambition dans le port de Bordeaux. Le paquebot qui a quitté Belfast le 8 mai doit effectuer une croisière de 14 nuits dans l'ouest de la France et en Espagne. Par ailleurs, le président américain Donald Trump a rencontré son homologue chinois Xi Jinping à Pékin. Lors de cette rencontre, Trump a promis un avenir fabuleux pour les relations entre les États-Unis et la Chine. Concernant le hantavirus, les passagers français d'un vol emprunté par une malade sont actuellement en chambre sécurisée. Aucun d'entre eux ne présente de symptômes pour le moment, mais les tests sont effectués tous les deux jours. Une autre actualité judiciaire a retenu l'attention avec la mise en examen d'un babysitter dans le nord de la France pour des agressions sexuelles sur une vingtaine d'enfants. Le parquet de Lille a confirmé cette information mercredi 13 mai. En Ukraine, une importante attaque aérienne a eu lieu à Kiev aux premières heures du 14 mai. Des explosions ont été entendues et le maire de la ville a appelé la population à se mettre à l'abri. Les députés français ont adopté un texte pour adapter le droit aux spécificités de la montagne. Ce projet de loi a été voté en première lecture à l'Assemblée nationale le 13 mai. La situation au Moyen-Orient reste tendue avec des discussions entre Trump et Xi Jinping sur le conflit iranien. Pendant ce temps, l'Iran renforce son emprise sur le trafic maritime dans la région. Pour conclure, ce flash d'actualité rappelle que l'information est en constante évolution. Fin de ce flash, toute l'actualité à retrouver sur Radio Noirmout.
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4: Bonsoir, vous êtes sur Radio Noirmout. Faisons un point sur la météo de ce soir et de demain matin. Ce soir sur Noirmoutier, le temps sera changeant, accompagné d'ondées éparses. La température se situe aux alentours de 11 degrés vers 20h, avec un vent généralement faible à modéré, mais des rafales pouvant atteindre 75 km/h localement à la tombée du jour. Et pour demain matin, on retrouve un temps largement ensoleillé, avec une température de 10 degrés vers 8h et un vent qui restera faible à modéré. Bonne soirée à tous sur Radio Noirmout.
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Bonjour à toutes et à tous, vous êtes sur Radio Noirmouth. Ce soir, la télévision vous propose une belle sélection de programmes. Sur France 2, ne manquez pas Roland Garros entre les lignes à 21h50. Sur France 3, Cassandre saison 5 démarre à 21h10. Du côté de Canal+, The Madison saison 1 vous attend à 21h09. Également sur France 5, plongez dans Totavel, vivre en Europe avant Néandertal à 21h05. Sur M6, c'est l'émission Les Traîtres qui commence à 21h10. À voir aussi sur Arte, Polar Park saison 1 à 21h50. Sur W9, il n'y a que la vérité qui compte est à l'antenne à 21h25. TMC vous propose Canap 2007 à 22h05. Et sur TFX, Percy Jackson, la mère des monstres, commence à 21h10. Pour finir, sur LCP, regardez Julian Assange, l'homme à faire taire, à 22h. Très belle soirée à tous sur Radio Noirmouth.

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1: Bonjour, vous écoutez Radio Noirmout, il est 16h46. La commune de Lépine sur l'île de Noirmoutier est sous tension. Depuis 2021, elle fait face à un mystérieux serial creveur de pneus. Un suspect a été interpellé et sera jugé en septembre 2026. Plus de 40 habitants ont été victimes de ce phénomène pour le moins perturbant. Demain, vendredi 15 mai, débute le festival d'art de rue La Déferlante à Barbâtre. 5 spectacles gratuits seront proposés au public familial. Le premier spectacle, Presque Louise et Thelma, sera présenté à 19h30 à l'espace Océane. Ce festival est devenu un rendez-vous incontournable pour les amateurs d'art de rue. Toujours demain, le tournoi des petits champions de basket se déroule à Saint-Jean-de-Mont. Ce sont 1200 joueurs qui se réuniront durant 3 jours. Les matchs se joueront au complexe sportif et dans plusieurs salles de la région. L'entrée est gratuite et de la restauration sera disponible sur place. Ce samedi 16 mai, à Noirmoutier, une balade botanique pour tous est organisée dans le bois de la Chaise. Cette sortie matinale sera animée par le botaniste Jacques Soignon. Elle sera suivie d'une conférence sur les abeilles dans la soirée, animée par Jean-Charles Deconinque. Le même jour, un événement inédit, Sunset Block, se tiendra à la Guérinière. Les blocos se transformeront en un lieu animé par des DJ sets. Une ambiance conviviale et festive est au programme pour cette première édition. Concernant les travaux publics, la commune de Noirmoutier-en-Lille a lancé des travaux de sécurisation rue Richer. Ces aménagements visent à renforcer la sécurité routière dans cette zone. À Chalands, une initiative intéressante, un vide-grenier permanent a ouvert ses portes près de Pont-Aber. Les propriétaires Nathalie et Mickaël Loyant souhaitent offrir un espace de vente continu pour les chineurs et amateurs de seconde main. Le budget de Saint-Jean-de-Mont a été modifié au début de ce mois. Plusieurs projets de travaux ont été suspendus en raison de nouvelles dépenses. Ce changement a suscité des débats au sein du conseil municipal. Enfin, un appel à témoignages est lancé pour les utilisateurs de voitures électriques. La communauté de communes Chalangois souhaite recueillir des retours d'expérience sur les longs trajets en véhicule électrique. Si vous êtes concerné, n'hésitez pas à partager votre avis. Plus d'infos à retrouver sur le site et l'application Radio Noirmout.
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4: Bonsoir, vous êtes sur Radio Noirmout. Faisons un point sur la météo de ce soir et de demain matin. Ce soir sur Noirmoutier, le temps sera changeant, accompagné d'ondées éparses. La température se situe aux alentours de 11 degrés vers 20h, avec un vent généralement faible à modéré, mais des rafales pouvant atteindre 75 km/h localement à la tombée du jour. Et pour demain matin, on retrouve un temps largement ensoleillé, avec une température de 10 degrés vers 8h et un vent qui restera faible à modéré. Bonne soirée à tous sur Radio Noirmout.
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Salut, salut, vous êtes avec Hervé sur Radio Noirmouth. C'est l'heure de jouer au Blind Test. Nous sommes aujourd'hui le jeudi 7 mai. Et pour commencer, eh bien, je vous envoie les réponses d'hier. Hier, on était sur des tubes des années 80, un peu plus. Donc, je vous proposais ça. Alors, la question que certains sont posés, c'est est-ce que c'est Billie Jean? Est-ce que c'est Beat It? Est-ce que... En tout cas, c'est Michael Jackson. Et c'était Beat It.

0: Et enfin, pour terminer, il y avait ça. Superbe intro, j'adore ça. Marc Lavoine, pour une begin avec toi.
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écouter les réponses d'hier, on va passer au jeu du jour. Alors toujours trois extraits. Je vous rappelle que vous marquez un point par titre découvert et un point par artiste reconnu. Allez, je vous envoie les trois extraits et ensuite je vous explique comment jouer.

0: Allez, voilà pour les extraits du jour. Peut-être pas si simple aujourd'hui. Enfin, pas sur les trois extraits, du moins. Allez, vous vous rendez sur radionoirmouth.fr ou sur l'application dans la rubrique Blind Test. C'est exactement le même questionnaire, que ce soit sur le site ou sur l'application, le même questionnaire avec votre adresse mail, votre prénom. Et puis, il y a autant de cases que de réponses à nous donner. Si vous avez qu'une ou deux réponses, n'oubliez pas, vous pouvez jouer, bien sûr, puisque c'est à la fin de la semaine qu'on compte les points. Et puis, c'est celui qui marque le plus de points dans la semaine qui gagne le cadeau qui vous est offert par Radio Noirmouth. Allez, je vous souhaite une très très bonne journée et puis je vous dis à demain. Ciao, ciao les copains.
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1: Bonjour, vous êtes sur Radio Noirmout. Le jeudi 14 mai 2026, plusieurs nouvelles marquent l'actualité. Un épisode de gastro-entérite d'origine virale a conduit au confinement de 1700 personnes à bord du paquebot Ambition dans le port de Bordeaux. Le paquebot qui a quitté Belfast le 8 mai doit effectuer une croisière de 14 nuits dans l'ouest de la France et en Espagne. Par ailleurs, le président américain Donald Trump a rencontré son homologue chinois Xi Jinping à Pékin. Lors de cette rencontre, Trump a promis un avenir fabuleux pour les relations entre les États-Unis et la Chine. Concernant le hantavirus, les passagers français d'un vol emprunté par une malade sont actuellement en chambre sécurisée. Aucun d'entre eux ne présente de symptômes pour le moment, mais les tests sont effectués tous les deux jours. Une autre actualité judiciaire a retenu l'attention avec la mise en examen d'un babysitter dans le nord de la France pour des agressions sexuelles sur une vingtaine d'enfants. Le parquet de Lille a confirmé cette information mercredi 13 mai. En Ukraine, une importante attaque aérienne a eu lieu à Kiev aux premières heures du 14 mai. Des explosions ont été entendues et le maire de la ville a appelé la population à se mettre à l'abri. Les députés français ont adopté un texte pour adapter le droit aux spécificités de la montagne. Ce projet de loi a été voté en première lecture à l'Assemblée nationale le 13 mai. La situation au Moyen-Orient reste tendue avec des discussions entre Trump et Xi Jinping sur le conflit iranien. Pendant ce temps, l'Iran renforce son emprise sur le trafic maritime dans la région. Pour conclure, ce flash d'actualité rappelle que l'information est en constante évolution. Fin de ce flash, toute l'actualité à retrouver sur Radio Noirmout.
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4: Bonsoir, vous êtes sur Radio Noirmout. Faisons un point sur la météo de ce soir et de demain matin. Ce soir sur Noirmoutier, le temps sera changeant, accompagné d'ondées éparses. La température se situe aux alentours de 11 degrés vers 20h, avec un vent généralement faible à modéré, mais des rafales pouvant atteindre 75 km/h localement à la tombée du jour. Et pour demain matin, on retrouve un temps largement ensoleillé, avec une température de 10 degrés vers 8h et un vent qui restera faible à modéré. Bonne soirée à tous sur Radio Noirmout.
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1: Bonjour à tous, c'est Radio Noirmouth qui vous accompagne ce matin. On va parler des événements à ne pas manquer sur notre belle île de Noirmoutier. Tout d'abord, aujourd'hui, pour les amateurs de cirque, ne manquez pas Monsieur O à Noirmoutier-en-Lille. Ce spectacle drôle et absurde vous plongera dans l'univers d'un petit bonhomme plein d'énergie qui fait tourner son monde avec ses cerceaux rouges. Pour des renseignements, appelez le 02 51 39 01 22. Ensuite, à 16h30, direction la cour du château pour une pièce de théâtre de rue intitulée « Comment cesse-t-on d'être amoureuse ?» Avec Musique Live, cette création de la scie « Notre insouciance » interroge notre rapport à l'amour et au désir. C'est gratuit, alors n'hésitez pas à venir. Pour demain, le 15 mai, plusieurs spectacles vous attendent. À 15h, venez découvrir « Envers nos pères » à l'espace Grain de Sel. Deux artistes de cirque partageront leurs réflexions sur la paternité à travers un dialogue captivant. À 18h, toujours à la cour du château, Héroïne mettra en scène quatre femmes qui luttent contre leur invisibilité dans notre société. Ce spectacle est également gratuit. Et pour les amateurs de danse, à 16h30, ne manquez pas Orientation sur la place de la République avec des performances alliant hip-hop et danse contemporaine. Voilà, chers auditeurs, de quoi passer de belles journées sur Noirmoutier. Restez à l'écoute de Radio Noirmouth pour ne rien manquer.
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